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1: Soyez les bienvenus à l'écoute du bulletin d'actualité préparé animé par Tania selon les sources de la presse quotidienne slovaque.
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1: Le chef de la diplomatie en visite au Monténégro. Les accords de Munich rappellent l'importance de la souveraineté. Participation slovaque à la modernisation de l'armée lettonne. Le ministre slovaque des Affaires étrangères, Juraj Blanár, est en déplacement au Monténégro. Avec ses homologues autrichiens et tchèques, il participera à des discussions dans le cadre du format de Slavkov sur le soutien au pays dans son processus d'adhésion à l'Union européenne. Les entretiens porteront également sur la situation dans les Balkans occidentaux, la coopération régionale, les menaces hybrides ainsi que les infrastructures énergétiques et de transport. Le ministre rencontrera aussi le président Jakov Milatovic et le premier ministre Milojko Spajić. La protection de la souveraineté et de l'intégrité territoriale des États, le respect du droit international et la coopération pour prévenir les conflits sont essentiels à la paix et à la sécurité, a déclaré le chef de la diplomatie slovaque Juraj Blanár à l'occasion du 88e anniversaire des accords de Munich. Selon lui, ces accords rappellent les conséquences dangereuses des concessions face à l'agression et des décisions prises sur le sort d'un État sans sa participation. Une paix durable doit, selon le ministre, reposer sur le respect du droit international, le dialogue et la coopération. Signé le 30 septembre 1938, l'accord de Munich a entraîné la cession des régions frontalières de la Tchécoslovaquie à l'Allemagne et est devenu le symbole du principe « à propos de nous, sans nous ». L'industrie de défense slovaque participera à la modernisation de l'armée lettonne. Ce projet, d'une valeur de plusieurs centaines de millions d'euros, associe les industries de défense tchèques, slovaques et lettonnes. Il prévoit notamment la livraison de systèmes lance-roquettes ainsi que de l'obusier automoteur Morana développé par les industries de défense tchèques et slovaques. Les entreprises slovaques fourniront notamment le système d'artillerie de 155 mm, des superstructures et d'autres composants, ainsi que le système de conduite de tir. Le projet doit également renforcer la coopération entre les industries européennes de défense et les capacités militaires des pays membres de l'OTAN et de l'Union européenne. Mercredi, le président de la République slovaque Peter Pellegrini a démis de ses fonctions le ministre de l'Environnement Tomáš Taraba. Cette décision intervient après que le Parlement lui a retiré sa confiance mardi. Le ministère de l'Environnement sera temporairement dirigé par le premier ministre Robert Fico. Le président de la République a déclaré avoir ainsi rempli son obligation constitutionnelle. La révocation de Tomáš Taraba a aggravé les tensions au sein de la coalition gouvernementale. Son propre parti, le SNS, a en effet soutenu sa révocation avec l'opposition et le Parlement l'a démis de ses fonctions mardi avec 77 voix. Le leader du parti, Andrej Danko, affirme que le SNS n'a pas violé l'accord de coalition, estimant avoir épuisé toutes les possibilités pour résoudre le conflit. Le SNS accuse en revanche le premier ministre Robert Fico d'avoir violé l'accord de coalition après le retrait de sa proposition initiale de révoquer Taraba. Les partenaires de la coalition ne s'accordent donc pas sur l'interprétation de leur accord.
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1: La présence du frelon Dufresne, un organisme de quarantaine dans l'est de la Slovaquie, entraînera une hausse des coûts d'exploitation pour l'entreprise publique Lesy Slovensko et pourrait également provoquer des pertes économiques. Leur ampleur exacte n'est toutefois pas encore connue. Lesy Slovensko considère la situation comme sérieuse et renforce les mesures visant à limiter la propagation du ravageur. Les zones contaminées, les zones tampons concernent notamment des forêts situées dans les districts de Sobrance, Trebišov et Michalovce. Les coûts supplémentaires seront liés au renforcement de la surveillance des peuplements de frênes, aux moyens humains et techniques, à l'achat de matériel de suivi, ainsi qu'à l'abattage et au traitement des arbres infestés. Les pertes économiques pourraient également résulter d'une baisse de la valeur du bois de frêne. Une fois infesté, celui-ci ne peut plus être commercialisable comme bois de qualité. Selon les Slovensko, il n'est pour l'instant pas possible d'évaluer précisément les pertes financières. Le coût total dépendra principalement de l'évolution de la situation et du volume de bois qui devra être éliminé. En coopération avec l'Institut central de contrôle et d'essais agricoles, l'ESI Slovensko appliquera les mesures de quarantaine. Elle prévoit une surveillance renforcée des peuplements des frênes, l'identification des arbres infestés et leur élimination. Le transport du bois et de l'écorce de frêne hors des zones concernées sera également limité. L'implantation de nouveaux frênes y sera interdite. Le nombre d'arbres qui devront être abattus n'est pas encore connu. Il dépendra des résultats des prochains contrôles et de l'évolution de la situation. Le problème est également compliqué par une maladie fongique qui affaiblit les frênes depuis plusieurs années. Si les ravageurs continuent à se propager, ils pourraient réduire davantage la présence du frêne dans les forêts de la région. Les forestiers prévoient alors de privilégier des essences locales comme le chêne, l'orme, l'érable, l'aulne ou le peuplier. La quarantaine a été déclarée en août dans certaines parties des districts de Trebišov, Michalovce et Sobrance. Originaire d'Asie orientale, ces larves qui se développent sous l'écorce perturbent la circulation de l'eau et des nutriments peuvent provoquer la mort de l'arbre. Les signes caractéristiques sont notamment le dépérissement de la cime et des branches ainsi que des trous de sortie en forme de dés.
2: Après les actualités, place à la culture. Aujourd'hui, nous proposons trois rendez-vous culturels à travers la Slovaquie. Nous commencerons avec une exposition consacrée au peintre et graphiste Martin Benka, considéré comme l'une des figures fondatrices de l'art moderne slovaque. Ensuite, nous visiterons le musée Andy Warhol à l'est de la Slovaquie, récemment rouvert au public. Un lieu unique consacré à l'œuvre d'un artiste mondialement connu dont les origines familiales sont liées à la Slovaquie. Et enfin, nous allons découvrir le Festival international du film cinématique. Dans notre dernier sujet, nous vous dévoilerons également quel film représentera la Slovaquie dans la course aux Oscars l'année prochaine. Voici notre invitation à la découvrir la richesse culturelle slovaque. Pour vous accompagner, Zuzana Chovancová-Žolnajová est au micro avec Jacques Oflak et Renata Oflak, Romana Šunderlíková est à la régie et Radomír Meša à la programmation musicale. Bonne écoute!
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2: Figure majeure de la peinture et du graphisme, Martin Benka est l'un des fondateurs de l'art moderne en Slovaquie. Nous vous amenons à la découverte de son musée à Martin dans la région centrale de la Slovaquie. Le musée est installé dans la maison où l'artiste a vécu et travaillé jusqu'à sa mort en 1971. Cet endroit nous plonge dans son univers. Que nous révèle ce lieu sur l'artiste, mais aussi sur sa vision de la Slovaquie? La conservatrice Monika Válekova nous ouvre les portes du musée.
4: Cette maison a été construite entre 1957 et 1959. Martin Benka s'y est installé en 1959 et y a vécu jusqu'en 1971. Martin Benka avait décidé de léguer tout ce qu'il possédait à l'État. Et donc, celui-ci lui a fait construire cette maison avec l'idée qu'après sa mort, un musée consacré à son œuvre y serait aménagé. quartier. C'est pourquoi la maison présente une disposition quelque peu différente de celle des habitations environnantes. On y trouve les espaces privés de l'artiste, mais aussi le vestibule, l'escalier et la galerie qui étaient déjà accessibles au public du vivant de Benka. Au rez-de-chaussée vivait le concierge qui, avec sa famille, s'occupait de Martin Benka.
3: Nous nous trouvons justement dans le vestibule. Que peuvent y voir les visiteurs?
4: Dans le vestibule d'entrée sont exposées des œuvres datant de la période de jeunesse de Martin Benka, de l'époque où il étudiait auprès du paysagiste tchèque Alois Kalvoda. Il s'agit d'œuvres réalisées entre 1909 et 1914, donc peu après ses études. Ce sont surtout des paysages impressionnistes représentant des scènes intimes de la nature où la lumière et l'ombre jouent un rôle important. On y trouve également plusieurs tableaux accompagnés d'histoires que les visiteurs de notre musée peuvent écouter.
3: À l'étage, l'escalier est lui aussi décoré de tableaux intéressants, mais cette fois, ce ne sont plus des paysages.
4: Ce sont des études de figures et de costumes traditionnels que Martin Benka a réalisés dans les années 1930 et 1940. Benka a constaté que le costume traditionnel était peu à peu remplacé par des vêtements de ville plus pratiques et transformés par l'utilisation de matériaux industriels moins chers. Il a voulu le représenter de la manière la plus authentique possible.
3: À l'étage, une pièce semble avoir gardé son aspect d'origine tel qu'il était du temps de Martin Benka. Est-ce bien le cas?
4: Oui, nous sommes ici sur le palier que Martin Benka appelait le jardin d'hiver. On y trouve une petite table pour jouer aux échecs ainsi qu'une sélection de tableaux. Ils ont été réalisés après 1918 lorsqu'il s'est tourné vers la Slovaquie et a commencé à peindre ses paysages en cherchant à en montrer l'âme et ce qui caractérise le pays et ses habitants. Depuis ce palier, nous entrons dans les espaces privés où vivait Martin Benka. Il y a en tout trois pièces. La première est le bureau, puis vient un magnifique grand atelier avec une estrade que Martin Benka avait fait installer. Enfin, la dernière de ces trois pièces, aménagée de manière authentique, est la chambre à coucher qui témoigne de la grande simplicité du Martin Benka.
3: La dernière partie de cet étage est la plus récente. Quelles œuvres y sont exposées?
4: Il s'agit de la galerie dans laquelle sont exposées des peintures datant de la période phare de son œuvre, notamment des années 1930. Nous présentons également une œuvre des années 1940 qui constitue une véritable révolte de Benka contre la guerre. Ce tableau a été réalisé pendant la Seconde Guerre mondiale. La sélection est également remarquable par la présence d'un tableau pour lequel Benka a reçu la plus haute distinction lors de l'exposition internationale des arts et techniques à Paris. Il s'agit du tableau « Paysage de Tierchova » qui compte parmi les œuvres les plus modernes de l'artiste. À côté de ces toiles représentant la Slovaquie, on trouve par contraste des tableaux inspirés par des motifs méditerranéens. Nous présentons également une collection d'œuvres que nous avons acquises auprès du collectionneur Ivan Melicherchik. Enfin, il y a des études de petit format qu'il peignait en plein air, puis qu'il reprenait dans son atelier pour composer ses grandes compositions si caractéristiques de son œuvre.
3: Nous avons découvert ce qui se cache derrière les murs de ce musée ainsi que l'histoire de Martin Benka, mais une question importante pour les visiteurs se pose. Quels sont les horaires d'ouverture?
4: Le musée est ouvert du mardi au samedi. Le premier créneau de visite est à 9h et le dernier créneau de la matinée à 11h. Le musée rouvre à suite de l'après-midi à 13h avec une dernière entrée possible à 16h. Les visiteurs auront ainsi tout le temps de profiter sereinement de leur visite.
3: C'était notre premier rendez-vous culturel consacré au peintre slovaque Martin Benka dans un reportage réalisé par notre collègue Julia Kavecka de Radio Regina. Et maintenant, partons à Medzilaborce, à l'est de la Slovaquie, sur les traces d'Andy Warhol. Le musée consacré à l'artiste de renommée mondiale vient récemment de rouvrir ses portes.
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3: Après 3 années de travaux et une rénovation de près de 16 millions d'euros, le musée d'art moderne Andy Warhol de Medzilaborce rouvre ses portes. Une transformation en profondeur pour ce musée consacré à l'un des artistes les plus célèbres du XXe siècle, dont les parents sont originaires de cette région à l'est du pays. Le musée a été modernisé avec de nouveaux espaces et des outils interactifs. Il veut désormais attirer des visiteurs du monde entier tout en mettant en avant les racines slovaques de Warhol. Le calendrier est particulièrement symbolique. La cérémonie officielle s'est tenue le jeudi 3 septembre 2026. Le musée accueille le public à partir du vendredi 4 septembre. Pour l'occasion, le président slovaque Peter Pellegrini, le président du Parlement Richard Rashi et le président de la région de Prešov Milan Majerski étaient présents. Un invité dont également une dimension très particulière à l'événement, Donald Varhola, le neveu d'Andy Warhol. Le président slovaque Peter Pellegrini, présent au moment de la réouverture du musée, a souligné que l'importance du musée dépassait l'œuvre d'Andy Warhol. Selon lui, le musée célèbre à la fois son art et l'histoire de nombreux Slovaques qui ont quitté leur pays, notamment pour les États-Unis, et y ont connu la réussite. Andy Warhol représente à ses yeux l'un des exemples les plus marquants de cette réussite et symbolise aussi le parcours de nombreux Slovaques partis vivre à travers le monde.
5: C'est une célébration de son art, mais aussi des histoires de personnes originaires de Slovaquie qui, dans les périodes difficiles du passé, ont quitté notre pays, traversé l'océan jusqu'aux États-Unis et y ont connu de grandes réussites. À l'image d'Andy Warhol, devenu non seulement une vedette aux États-Unis, mais aussi un phénomène mondial, leur parcours témoigne de la réussite de nombreux Slovaques partis aux quatre coins du monde.
3: Le chantier a débuté en avril 2023 et le bâtiment a été livré en avril 2025. La transformation ne s'est pas arrêtée là. L'aménagement intérieur, les nouvelles expositions et le nouveau concept muséal ont été préparés jusqu'en 2026. Le projet a dû faire face à de nombreux obstacles. Le président de la région de Prešov, Milan Majerski, nous l'explique.
5: Le projet a été très difficile à mener, car nous avons dû faire face à toutes sortes de crises. D'abord, il y a eu la crise sanitaire, et nous nous demandions déjà si nous arriverions à aller jusqu'au bout. Puis sont venues la crise financière, la hausse du prix des matériaux, l'augmentation de la TVA, et enfin, la guerre en Ukraine. Tous ces événements ont compliqué la réalisation du projet, mais nous n'avons pas abandonné. Nous sommes allés jusqu'au bout et notre persévérance est aujourd'hui récompensée par ce magnifique résultat.
3: Le nouveau musée ne se contente plus d'exposer des œuvres derrière des vitrines. La nouvelle conception associe œuvres originales, architecture, technologie numérique, dispositifs interactifs et éducation. L'objectif est de faire passer le visiteur d'une position de spectateur à celle de participant. La rénovation a profondément transformé le musée, avec de nouveaux espaces d'exposition et d'éducation, un étage supplémentaire, un nouvel escalier, des espaces de repos, un bistrot, un amphithéâtre, une toiture multifonctionnelle accessible, ainsi que de nouveaux dispositifs de sécurité et de conservation des collections, complété par des installations numériques et interactives intégrées aux expositions. Le chef de l'État a salué le résultat global de la rénovation qui a profondément transformé l'aspect du musée par rapport à celui qu'il représentait il y a 7 ans.
5: J'ai eu le plaisir de voir cette magnifique exposition et de comparer son aspect d'autrefois avec celui d'aujourd'hui. C'est un musée du XXIe siècle. Ce n'est ni un musée régional ni national, mais un musée de niveau international qui n'aurait rien envié aux musées les plus prestigieux du monde.
3: Aux côtés des œuvres et objets personnels liés à Andy Warhol figurent notamment des créations de plusieurs représentants importants de l'art contemporain et de la culture populaire, Keith Haring, Roy Lichtenstein, Jean-Michel Basquiat, Robert Indiana et Banksy. Pour marquer cette réouverture, le musée ne manque pas d'imagination. Le vendredi 4 septembre, Un train de nuit international en provenance de Prague a poursuivi exceptionnellement son trajet de Rumene jusqu'à Medzilaborce. Comme l'a indiqué Jan Bacek, porte-parole de la compagnie ferroviaire slovaque, cette initiative faisait un retour symbolique à un événement organisé il y a 35 ans lorsqu'un train spécial Warhol Tour avait été affrété de Prague à Medzilaborce à l'occasion d'une exposition consacrée à Andy Warhol.
5: Il y a 35 ans, un train spécial baptisé Warhol Tour avait été affrété de Prague à Medzilaborce. Le vendredi 4 septembre, le chemin de fer slovaque avait symboliquement renoué avec cette histoire. La compagnie ferroviaire slovaque Železnička spoločnosť Slovensko avait exceptionnellement prolongé le train de nuit international Euronight 443 Slovakia jusqu'à Medzilaborce à l'occasion de la réouverture du musée d'art moderne Andy Warhol. Pendant quelques jours, les trains Euronight avaient également pris un nouveau nom, Slovakia Popart.
3: Pour le directeur du musée, Martin Cubiak, ce retour symbolique du train venu de Prague permet de faire le lien entre le passé et le présent au moment où commence une nouvelle étape dans l'histoire du musée. Et pour cette journée exceptionnelle, un membre de la famille Warhol a été présent. Donald Warhol a le neveu d'Andy Warhol. Il s'est dit impressionné par la transformation du musée et a salué l'utilisation des technologies les plus modernes. Selon lui, cette approche correspond parfaitement à l'esprit de son oncle Andy, qui était lui-même passionné par les nouvelles technologies et cherchait toujours à les intégrer à son travail.
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3: Chers auditeurs du Radio Slovaquie International, vous écoutez notre rendez-vous culturel consacré à l'actualité culturelle en Slovaquie. Piešťany a une nouvelle fois vibré au rythme du cinéma. Cette ville située à une heure de Bratislava a accueilli le Festival international du film cinématique qui a célébré sa 21e édition. Pendant 6 jours, le festival a proposé des dizaines de projections, de premières, de rencontres avec les cinéastes, de débats et d'événements autour du 7e art. Pendant les 6 jours du festival, le public a pu découvrir un nombre record de 111 films, parmi lesquels des premières mondiales, des avant-premières, des films récompensés dans les plus grands festivals internationaux, ainsi que les dernières productions slovaques et coproductions. Le festival a suscité un engouement exceptionnel auprès du public, avec des ventes de festival pass qui avaient atteint de niveaux historiques. Lors de cette édition, l'association slovaque des cinéclubs a présenté 19 films, dont plusieurs en avant-première slovaque. La soirée d'ouverture a été consacrée à General Golian, l'un des films slovaques les plus attendus de l'année. Consacré au général Jan Golian, figure majeure de l'histoire moderne de la Slovaquie, le film rappelle également que la liberté et la démocratie demeurent des enjeux essentiels. Le film a également été présenté en première mondiale. Tomáš Klenovský, directeur exécutif du Festival international du film cinématique, nous explique ce que représente cette première mondiale et pourquoi ce film avait été choisi pour ouvrir le festival.
5: Chaque année, nous essayons d'ouvrir le festival avec un nouveau film slovaque, présenté en première slovaque ou mondiale. Le sujet du film nous tient particulièrement à cœur et nous sommes également en contact étroit avec son réalisateur Juraj Štepka. Pour un film, avoir sa première mondiale dans le cadre d'un festival comme le Cinématique représente beaucoup. C'est un événement important et reconnu en Slovaquie avec une sélection exigeante qui réunit véritablement la crème de la crème du cinéma slovaque, européen et international.
3: Le film revient sur le soulèvement national slovaque de 1944. Il retrace les événements dramatiques de cette période à travers le destin de Jan Golian. Le film s'intéresse également à ses dilemmes personnels et à sa responsabilité envers des milliers de personnes. Le film se distingue par son souci d'authenticité historique, tant dans les décors et les costumes que dans les interprétations. Le réalisateur Juraj Štěpka explique que son film permet également à une nouvelle génération de découvrir l'histoire de Jan Golian. Cette figure du passé lui est encore largement inconnue. L'héroïsme ne naît pas sous une bonne étoile, on devient un héros précisément au moment où personne ne s'y attend, souligne le réalisateur de ce drame historique. Général Golian n'a pas été le seul film slovaque à retenir l'attention. Un autre film, Potopa, dont le titre pourrait être traduit en français par « Inondation », a été choisi pour représenter la Slovaquie dans la course à l'Oscar du meilleur film international lors de la 99e cérémonie

0: récompensé à Cannes, Sundance et Berlin. Vladimir Stritz, le directeur artistique du Festival Cinématique, nous livre ses recommandations de films.
1: Les spectateurs de la section Meeting Point Europe ne seront pas déçus, avec 10 films exceptionnels. Signés par de grands réalisateurs, cette sélection variée offre un panorama captivant du cinéma international. Qu'il s'agisse de Fatherland, réalisé par Paweł Pawlikowski, ou encore du journal d'une femme de chambre de Radu Judei, le célèbre cinéaste roumain. Un film particulièrement captivant. Un autre long-métrage surprenant s'intitule Prayer for the Dying de la réalisatrice américaine Dara Van Dusen. La grande particularité de ce film est que la majeure partie du tournage s'est déroulée en Slovaquie. Il s'agit d'un western situé au lendemain de la guerre civile, mais qui résonne fortement avec notre époque. Frappé par une épidémie mortelle, le protagoniste doit se battre pour sauver sa famille et sa communauté.
0: Ce festival offre une occasion unique de découvrir le meilleur du cinéma contemporain, tant slovaque que mondial. Sans oublier la ville magnifique qui l'accueille, le festival est tout à fait adapté aux visiteurs étrangers, puisque tous les films y sont présentés soit en slovaque avec des sous-titres anglais, soit l'inverse. Et voilà, merci d'avoir été avec nous, c'est tout pour ce jeudi. Demain, c'est notre collègue Renata Ofla qui vous retrouvera avec le tourisme et la nature. Je vous souhaite une bonne fin de semaine et à très bientôt.

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1: Soyez les bienvenus à l'écoute du bulletin d'actualité préparé animé par Tania selon les sources de la presse quotidienne slovaque.
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1: Le chef de la diplomatie en visite au Monténégro. Les accords de Munich rappellent l'importance de la souveraineté. Participation slovaque à la modernisation de l'armée lettonne. Le ministre slovaque des Affaires étrangères, Juraj Blanár, est en déplacement au Monténégro. Avec ses homologues autrichiens et tchèques, il participera à des discussions dans le cadre du format de Slavkov sur le soutien au pays dans son processus d'adhésion à l'Union européenne. Les entretiens porteront également sur la situation dans les Balkans occidentaux, la coopération régionale, les menaces hybrides ainsi que les infrastructures énergétiques et de transport. Le ministre rencontrera aussi le président Jakov Milatovic et le premier ministre Milojko Spajić. La protection de la souveraineté et de l'intégrité territoriale des États, le respect du droit international et la coopération pour prévenir les conflits sont essentiels à la paix et à la sécurité, a déclaré le chef de la diplomatie slovaque Juraj Blanár à l'occasion du 88e anniversaire des accords de Munich. Selon lui, ces accords rappellent les conséquences dangereuses des concessions face à l'agression et des décisions prises sur le sort d'un État sans sa participation. Une paix durable doit, selon le ministre, reposer sur le respect du droit international, le dialogue et la coopération. Signé le 30 septembre 1938, l'accord de Munich a entraîné la cession des régions frontalières de la Tchécoslovaquie à l'Allemagne et est devenu le symbole du principe à propos de nous sans nous. L'industrie de défense slovaque participera à la modernisation de l'armée lettonne. Ce projet, d'une valeur de plusieurs centaines de millions d'euros, associe les industries de défense tchèques, slovaques et lettonnes. Il prévoit notamment la livraison de systèmes lance-roquettes ainsi que de l'obusier automoteur Morana développé par les industries de défense tchèques et slovaques. Les entreprises slovaques fourniront notamment le système d'artillerie de 155 mm, des superstructures et d'autres composants, ainsi que le système de conduite de tir. Le projet doit également renforcer la coopération entre les industries européennes de défense et les capacités militaires des pays membres de l'OTAN et de l'Union européenne. Mercredi, le président de la République slovaque Peter Pellegrini a démis de ses fonctions le ministre de l'Environnement Tomáš Taraba. Cette décision intervient après que le Parlement lui a retiré sa confiance mardi. Le ministère de l'Environnement sera temporairement dirigé par le premier ministre Robert Fico. Le président de la République a déclaré avoir ainsi rempli son obligation constitutionnelle. La révocation de Tomáš Taraba a aggravé les tensions au sein de la coalition gouvernementale. Son propre parti, le SNS, a en effet soutenu sa révocation avec l'opposition et le Parlement l'a démis de ses fonctions mardi avec 77 voix. Le leader du parti, Andrej Danko, affirme que le SNS n'a pas violé l'accord de coalition, estimant avoir épuisé toutes les possibilités pour résoudre le conflit. Le SNS accuse en revanche le premier ministre Robert Fico d'avoir violé l'accord de coalition après le retrait de sa proposition initiale de révoquer Taraba. Les partenaires de la coalition ne s'accordent donc pas sur l'interprétation de leur accord.
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1: La présence du frelon Dufresne, un organisme de quarantaine dans l'est de la Slovaquie, entraînera une hausse des coûts d'exploitation pour l'entreprise publique Lesy Slovensko et pourrait également provoquer des pertes économiques. Leur ampleur exacte n'est toutefois pas encore connue. Lesy Slovensko considère la situation comme sérieuse et renforce les mesures visant à limiter la propagation du ravageur. Les zones contaminées, les zones tampons concernent notamment des forêts situées dans les districts de Sobrance, Trebišov et Michalovce. Les coûts supplémentaires seront liés au renforcement de la surveillance des peuplements de frênes, aux moyens humains et techniques, à l'achat de matériel de suivi, ainsi qu'à l'abattage et au traitement des arbres infestés. Les pertes économiques pourraient également résulter d'une baisse de la valeur du bois de frêne. Une fois infesté, celui-ci ne peut plus être commercialisable comme bois de qualité. Selon les Slovensko, il n'est pour l'instant pas possible d'évaluer précisément les pertes financières. Le coût total dépendra principalement de l'évolution de la situation et du volume de bois qui devra être éliminé. En coopération avec l'Institut central de contrôle et d'essais agricoles, l'Essi-Slovensko appliquera les mesures de quarantaine. Elle prévoit une surveillance renforcée des peuplements des frênes, l'identification des arbres infestés et leur élimination. Le transport du bois et de l'écorce de frêne hors des zones concernées sera également limité. L'implantation de nouveaux frênes y sera interdite. Le nombre d'arbres qui devront être abattus n'est pas encore connu. Il dépendra des résultats des prochains contrôles et de l'évolution de la situation. Le problème est également compliqué par une maladie fongique qui affaiblit les frênes depuis plusieurs années. Si les ravageurs continuent à se propager, ils pourraient réduire davantage la présence du frêne dans les forêts de la région. Les forestiers prévoient alors de privilégier des essences locales comme le chêne, l'orme, l'érable, l'aulne ou le peuplier. La quarantaine a été déclarée en août dans certaines parties des districts de Trebišov, Michalovce et Sobrance. Originaire d'Asie orientale, ces larves qui se développent sous l'écorce perturbent la circulation de l'eau et des nutriments peuvent provoquer la mort de l'arbre. Les signes caractéristiques sont notamment le dépérissement de la cime et des branches ainsi que des trous de sortie en forme de dés.
2: Après les actualités, place à la culture. Aujourd'hui, nous proposons trois rendez-vous culturels à travers la Slovaquie. Nous commencerons avec une exposition consacrée au peintre et graphiste Martin Benka, considéré comme l'une des figures fondatrices de l'art moderne slovaque. Ensuite, nous visiterons le musée Andy Warhol à l'est de la Slovaquie, récemment rouvert au public. Un lieu unique consacré à l'œuvre d'un artiste mondialement connu dont les origines familiales sont liées à la Slovaquie. Et enfin, nous allons découvrir le Festival international du film cinématique. Dans notre dernier sujet, nous vous dévoilerons également quel film représentera la Slovaquie dans la course aux Oscars l'année prochaine. Voici notre invitation à la découvrir la richesse culturelle slovaque. Pour vous accompagner, Zuzana Chovancová-Žolnajová est au micro avec Jacques Oflak et Renata Oflak, Romana Šunderlíková est à la régie et Radomír Meša à la programmation musicale. Bonne écoute!
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2: Figure majeure de la peinture et du graphisme, Martin Benka est l'un des fondateurs de l'art moderne en Slovaquie. Nous vous amenons à la découverte de son musée à Martin dans la région centrale de la Slovaquie. Le musée est installé dans la maison où l'artiste a vécu et travaillé jusqu'à sa mort en 1971. Cet endroit nous plonge dans son univers. Que nous révèle ce lieu sur l'artiste, mais aussi sur sa vision de la Slovaquie? La conservatrice Monika Válekova nous ouvre les portes du musée.
4: Cette maison a été construite entre 1957 et 1959. Martin Benka s'y est installé en 1959 et y a vécu jusqu'en 1971. Martin Benka avait décidé de léguer tout ce qu'il possédait à l'État. Et donc, celui-ci lui a fait construire cette maison avec l'idée qu'après sa mort, un musée consacré à son œuvre y serait aménagé. sujet. C'est pourquoi la maison présente une disposition quelque peu différente de celle des habitations environnantes. On y trouve les espaces privés de l'artiste, mais aussi le vestibule, l'escalier et la galerie qui étaient déjà accessibles au public du vivant de Benka. Au rez-de-chaussée vivait le concierge qui, avec sa famille, s'occupait de Martin Benka.
3: Nous nous trouvons justement dans le vestibule. Que peuvent y voir les visiteurs?
4: Dans le vestibule d'entrée sont exposées des œuvres datant de la période de jeunesse de Martin Benka, de l'époque où il étudiait auprès du paysagiste tchèque Alois Kalvoda. Il s'agit d'œuvres réalisées entre 1909 et 1914, donc peu après ses études. Ce sont surtout des paysages impressionnistes représentant des scènes intimes de la nature où la lumière et l'ombre jouent un rôle important. On y trouve également plusieurs tableaux accompagnés d'histoires que les visiteurs de notre musée peuvent écouter.
3: À l'étage, l'escalier est lui aussi décoré de tableaux intéressants, mais cette fois, ce ne sont plus des paysages.
4: Ce sont des études de figures et de costumes traditionnels que Martin Benka a réalisées dans les années 1930 et 1940. Benka a constaté que le costume traditionnel était peu à peu remplacé par des vêtements de ville plus pratiques et transformés par l'utilisation de matériaux industriels moins chers. Il a voulu le représenter de la manière la plus authentique possible.
3: À l'étage, une pièce semble avoir gardé son aspect d'origine tel qu'il était du temps de Martin Benka. Est-ce bien le cas?
4: Oui, nous sommes ici sur le palier que Martin Benka appelait le jardin d'hiver. On y trouve une petite table pour jouer aux échecs ainsi qu'une sélection de tableaux. Ils ont été réalisés après 1918 lorsqu'il s'est tourné vers la Slovaquie et a commencé à peindre ses paysages en cherchant à en montrer l'âme et ce qui caractérise le pays et ses habitants. Depuis ce palier, nous entrons dans les espaces privés où vivait Martin Benka. Il y a en tout trois pièces. La première est le bureau, puis vient un magnifique grand atelier avec une estrade que Martin Benka avait fait installer. Enfin, la dernière de ces trois pièces, aménagée de manière authentique, est la chambre à coucher qui témoigne de la grande simplicité du Martin Benka.
3: La dernière partie de cet étage est la plus récente. Quelles œuvres y sont exposées?
4: Il s'agit de la galerie dans laquelle sont exposées des peintures datant de la période phare de son œuvre, notamment des années 1930. Nous présentons également une œuvre des années 1940 qui constitue une véritable révolte de Benka contre la guerre. Ce tableau a été réalisé pendant la Seconde Guerre mondiale. La sélection est également remarquable par la présence d'un tableau pour lequel Benka a reçu la plus haute distinction lors de l'exposition internationale des arts et techniques à Paris. Il s'agit du tableau « Paysage de Tierchova » qui compte parmi les œuvres les plus modernes de l'artiste. À côté de ces toiles représentant la Slovaquie, on trouve, par contraste, des tableaux inspirés par des motifs méditerranéens. Nous présentons également une collection d'œuvres que nous avons acquises auprès du collectionneur Ivan Melicherchik. Enfin, il y a des études de petit format qu'il peignait en plein air, puis qu'il reprenait dans son atelier pour composer ses grandes compositions si caractéristiques de son œuvre.
3: Nous avons découvert ce qui se cache derrière les murs de ce musée ainsi que l'histoire de Martin Benka, mais une question importante pour les visiteurs se pose. Quels sont les horaires d'ouverture?
4: Le musée est ouvert du mardi au samedi. Le premier créneau de visite est à 9h et le dernier créneau de la matinée à 11h. Le musée rouvre à suite de l'après-midi à 13h. Avec une dernière entrée possible à 16h. Les visiteurs auront ainsi tout le temps de profiter sereinement de leur visite.
3: C'était notre premier rendez-vous culturel consacré au peintre slovaque Martin Benka dans un reportage réalisé par notre collègue Julia Kavecka de Radio Regina. Et maintenant, partons à Medzilaborce, à l'est de la Slovaquie, sur les traces d'Andy Warhol. Le musée consacré à l'artiste de renommée mondiale vient récemment de rouvrir ses portes.
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3: Après 3 années de travaux et une rénovation de près de 16 millions d'euros, le musée d'art moderne Andy Warhol de Medzilaborce rouvre ses portes. Une transformation en profondeur pour ce musée consacré à l'un des artistes les plus célèbres du XXe siècle, dont les parents sont originaires de cette région à l'est du pays. Le musée a été modernisé avec de nouveaux espaces et des outils interactifs. Il veut désormais attirer des visiteurs du monde entier tout en mettant en avant les racines slovaques de Warhol. Le calendrier est particulièrement symbolique. La cérémonie officielle s'est tenue le jeudi 3 septembre 2026. Le musée accueille le public à partir du vendredi 4 septembre. Pour l'occasion, le président slovaque Peter Pellegrini, le président du Parlement Richard Rashi et le président de la région de Prešov Milan Majerski étaient présents. Un invité dont également une dimension très particulière à l'événement, Donald Varhola, le neveu d'Andy Warhol. Le président slovaque Peter Pellegrini, présent au moment de la réouverture du musée, a souligné que l'importance du musée dépassait l'œuvre d'Andy Warhol. Selon lui, le musée célèbre à la fois son art et l'histoire de nombreux Slovaques qui ont quitté leur pays, notamment pour les États-Unis, et y ont connu la réussite. Andy Warhol représente à ses yeux l'un des exemples les plus marquants de cette réussite et symbolise aussi le parcours de nombreux Slovaques partis vivre à travers le monde.
5: C'est une célébration de son art, mais aussi des histoires de personnes originaires de Slovaquie qui, dans les périodes difficiles du passé, ont quitté notre pays, traversé l'océan jusqu'aux États-Unis et y ont connu de grandes réussites. À l'image d'Andy Warhol, devenu non seulement une vedette aux États-Unis, mais aussi un phénomène mondial, leur parcours témoigne de la réussite de nombreux Slovaques partis aux quatre coins du monde.
3: Le chantier a débuté en avril 2023 et le bâtiment a été livré en avril 2025. La transformation ne s'est pas arrêtée là. L'aménagement intérieur, les nouvelles expositions et le nouveau concept muséal ont été préparés jusqu'en 2026. Le projet a dû faire face à de nombreux obstacles. Le président de la région de Prešov, Milan Majerski, nous l'explique.
5: Le projet a été très difficile à mener, car nous avons dû faire face à toutes sortes de crises. D'abord, il y a eu la crise sanitaire, et nous nous demandions déjà si nous arriverions à aller jusqu'au bout. Puis sont venues la crise financière, la hausse du prix des matériaux, l'augmentation de la TVA, et enfin, la guerre en Ukraine. Tous ces événements ont compliqué la réalisation du projet, mais nous n'avons pas abandonné. Nous sommes allés jusqu'au bout et notre persévérance est aujourd'hui récompensée par ce magnifique résultat.
3: Le nouveau musée ne se contente plus d'exposer des œuvres derrière des vitrines. La nouvelle conception associe œuvres originales, architecture, technologie numérique, dispositifs interactifs et éducation. L'objectif est de faire passer le visiteur d'une position de spectateur à celle de participant. La rénovation a profondément transformé le musée, avec de nouveaux espaces d'exposition et d'éducation, un étage supplémentaire, un nouvel escalier, des espaces de repos, un bistrot, un amphithéâtre, une toiture multifonctionnelle accessible, ainsi que de nouveaux dispositifs de sécurité et de conservation des collections, complété par des installations numériques et interactives intégrées aux expositions. Le chef de l'État a salué le résultat global de la rénovation qui a profondément transformé l'aspect du musée par rapport à celui qu'il représentait il y a 7 ans.
5: J'ai eu le plaisir de voir cette magnifique exposition et de comparer son aspect d'autrefois avec celui d'aujourd'hui. C'est un musée du XXIe siècle. Ce n'est ni un musée régional ni national, mais un musée de niveau international qui n'aurait rien envié aux musées les plus prestigieux du monde.
3: Aux côtés des œuvres et objets personnels liés à Andy Warhol figurent notamment des créations de plusieurs représentants importants de l'art contemporain et de la culture populaire, Keith Haring, Roy Lichtenstein, Jean-Michel Basquiat, Robert Indiana et Banksy. Pour marquer cette réouverture, le musée ne manque pas d'imagination. Le vendredi 4 septembre, un train de nuit international en provenance de Prague a poursuivi exceptionnellement son trajet de Rumene jusqu'à Medzilaborce. Comme l'a indiqué Jan Bacek, porte-parole de la compagnie ferroviaire slovaque, cette initiative faisait un retour symbolique à un événement organisé il y a 35 ans lorsqu'un train spécial Warhol Tour avait été affrété de Prague à Medzilaborce à l'occasion d'une exposition consacrée à Andy Warhol.
5: Il y a 35 ans, un train spécial baptisé Warhol Tour avait été affrété de Prague à Medzilaborce. Le vendredi 4 septembre, le chemin de fer slovaque avait symboliquement renoué avec cette histoire. La compagnie ferroviaire slovaque Železnička spoločnosť Slovensko avait exceptionnellement prolongé le train de nuit international Euronight 443 Slovakia jusqu'à Medzilaborce à l'occasion de la réouverture du musée d'art moderne Andy Warhol. Pendant quelques jours, les trains Euronight avaient également pris un nouveau nom, Slovakia Pop Art.
3: Pour le directeur du musée, Martin Cubiak, ce retour symbolique du train venu de Prague permet de faire le lien entre le passé et le présent au moment où commence une nouvelle étape dans l'histoire du musée. Et pour cette journée exceptionnelle, un membre de la famille Warhol a été présent. Donald Warhol a le neveu d'Andy Warhol. Il s'est dit impressionné par la transformation du musée et a salué l'utilisation des technologies les plus modernes. Selon lui, cette approche correspond parfaitement à l'esprit de son oncle Andy, qui était lui-même passionné par les nouvelles technologies et cherchait toujours à les intégrer à son travail.
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3: Chers auditeurs du Radio Slovaquie International, vous écoutez notre rendez-vous culturel consacré à l'actualité culturelle en Slovaquie. Piešťany a une nouvelle fois vibré au rythme du cinéma. Cette ville située à une heure de Bratislava a accueilli le Festival international du film cinématique qui a célébré sa 21e édition. Pendant 6 jours, le festival a proposé des dizaines de projections, de premières, de rencontres avec les cinéastes, de débats et d'événements autour du 7e art. Pendant les 6 jours du festival, le public a pu découvrir un nombre record de 111 films, parmi lesquels des premières mondiales, des avant-premières, des films récompensés dans les plus grands festivals internationaux, ainsi que les dernières productions slovaques et coproductions. Le festival a suscité un engouement exceptionnel auprès du public, avec des ventes de festival pass qui avaient atteint de niveaux historiques. Lors de cette édition, l'Association slovaque des cinéclubs a présenté 19 films, dont plusieurs en avant-première slovaque. La soirée d'ouverture a été consacrée à General Golian, l'un des films slovaques les plus attendus de l'année. Consacré au général Jan Golian, figure majeure de l'histoire moderne de la Slovaquie, le film rappelle également que la liberté et la démocratie demeurent des enjeux essentiels. Le film a également été présenté en première mondiale. Tomáš Klenovský, directeur exécutif du Festival international du film cinématique, nous explique ce que représente cette première mondiale et pourquoi ce film avait été choisi pour ouvrir le festival.
5: Chaque année, nous essayons d'ouvrir le festival avec un nouveau film slovaque, présenté en première slovaque ou mondiale. Le sujet du film nous tient particulièrement à cœur et nous sommes également en contact étroit avec son réalisateur Juraj Štěpka. Pour un film, avoir sa première mondiale dans le cadre d'un festival comme le Cinématique représente beaucoup. C'est un événement important et reconnu en Slovaquie avec une sélection exigeante qui réunit véritablement la crème de la crème du cinéma slovaque, européen et international.
3: Le film revient sur le soulèvement national slovaque de 1944. Il retrace les événements dramatiques de cette période à travers le destin de Jan Golian. Le film s'intéresse également à ses dilemmes personnels et à sa responsabilité envers des milliers de personnes. Le film se distingue par son souci d'authenticité historique, tant dans les décors et les costumes que dans les interprétations. Le réalisateur Juraj Štěpka explique que son film permet également à une nouvelle génération de découvrir l'histoire de Jan Golian. Cette figure du passé lui est encore largement inconnue. L'héroïsme ne naît pas sous une bonne étoile. On devient un héros précisément au moment où personne ne s'y attend, souligne le réalisateur de ce drame historique. General Golia n'a pas été le seul film slovaque à retenir l'attention. Un autre film, Potopa, dont le titre pourrait être traduit en français par « Inondation », a été choisi pour représenter la Slovaquie dans la course à l'Oscar du meilleur film international lors de la 99e cérémonie des Academy Awards qui aura lieu en mars 2027. Réalisé par Martin Gonda, le film revient sur un épisode de l'histoire de la Tchécoslovaquie en 1980. Potopa raconte l'histoire de sept villages ruthéniens disparus lors de la construction du réservoir de Starina. Plus de 3000 habitants avaient alors dû quitter leur foyer. Le film évoque ainsi la perte du foyer, de l'identité et de la communauté. Le festival cinématique n'est bien sûr pas limité aux films slovaques. Il présente une sélection des films européens les plus marquants de l'année écoulée. Plusieurs ont été remarqués ou récompensés à Cannes, Sundance et Berlin. Vladimir Stritz, le directeur artistique du Festival Cinématique, nous livre ses recommandations de films.
5: Les spectateurs de la section Meeting Point Europe ne seront pas déçus, avec 10 films exceptionnels. Signés par de grands réalisateurs, cette sélection variée offre un panorama captivant du cinéma international. Qu'il s'agisse de Fatherland, réalisé par Paweł Pawlikowski, ou encore du journal d'une femme de chambre de Radu Judei, le célèbre cinéaste roumain. Un film particulièrement captivant. Un autre long-métrage surprenant s'intitule Prayer for the Dying de la réalisatrice américaine Dara Van Dusen. La grande particularité de ce film est que la majeure partie du tournage s'est déroulée en Slovaquie. Il s'agit d'un western situé au lendemain de la guerre civile, mais qui résonne fortement avec notre époque. Frappé par une épidémie mortelle, le protagoniste doit se battre pour sauver sa famille et sa communauté.
3: Ce festival offre une occasion unique de découvrir le meilleur du cinéma contemporain, tant slovaque que mondial. Sans oublier la ville magnifique qui l'accueille, le festival est tout à fait adapté aux visiteurs étrangers, puisque tous les films y sont présentés soit en slovaque avec des

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1: Soyez les bienvenus à l'écoute du bulletin d'actualité préparé par Tania selon les sources de la presse quotidienne slovaque.
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1: Le chef de la diplomatie en visite au Monténégro. Les accords de Munich rappellent l'importance de la souveraineté. Participation slovaque à la modernisation de l'armée lettonne. Le ministre slovaque des Affaires étrangères, Juraj Blanár, est en déplacement au Monténégro. Avec ses homologues autrichiens et tchèques, il participera à des discussions dans le cadre du format de Slavkov sur le soutien au pays dans son processus d'adhésion à l'Union européenne. Les entretiens porteront également sur la situation dans les Balkans occidentaux, la coopération régionale, les menaces hybrides ainsi que les infrastructures énergétiques et de transport. Le ministre rencontrera aussi le président Jakov Milatovic et le premier ministre Milojko Spajić. La protection de la souveraineté et de l'intégrité territoriale des États, le respect du droit international et la coopération pour prévenir les conflits sont essentiels à la paix et à la sécurité, a déclaré le chef de la diplomatie slovaque Juraj Blanár à l'occasion du 88e anniversaire des accords de Munich. Selon lui, ces accords rappellent les conséquences dangereuses des concessions face à l'agression et des décisions prises sur le sort d'un État sans sa participation. Une paix durable doit, selon le ministre, reposer sur le respect du droit international, le dialogue et la coopération. Signé le 30 septembre 1938, l'accord de Munich a entraîné la cession des régions frontalières de la Tchécoslovaquie à l'Allemagne et est devenu le symbole du principe à propos de nous sans nous. L'industrie de défense slovaque participera à la modernisation de l'armée lettonne. Ce projet, d'une valeur de plusieurs centaines de millions d'euros, associe les industries de défense tchèques, slovaques et lettonnes. Il prévoit notamment la livraison de systèmes lance-roquettes ainsi que de l'obusier automoteur Morana développé par les industries de défense tchèques et slovaques. Les entreprises slovaques fourniront notamment le système d'artillerie de 155 mm, des superstructures et d'autres composants, ainsi que le système de conduite de tir. Le projet doit également renforcer la coopération entre les industries européennes de défense et les capacités militaires des pays membres de l'OTAN et de l'Union européenne. Mercredi, le président de la République slovaque Peter Pellegrini a démis de ses fonctions le ministre de l'Environnement Tomáš Taraba. Cette décision intervient après que le Parlement lui a retiré sa confiance mardi. Le ministère de l'Environnement sera temporairement dirigé par le premier ministre Robert Fico. Le président de la République a déclaré avoir ainsi rempli son obligation constitutionnelle. La révocation de Tomáš Taraba a aggravé les tensions au sein de la coalition gouvernementale. Son propre parti, le SNS, a en effet soutenu sa révocation avec l'opposition et le Parlement l'a démis de ses fonctions mardi avec 77 voix. Le leader du parti, Andrej Danko, affirme que le SNS n'a pas violé l'accord de coalition, estimant avoir épuisé toutes les possibilités pour résoudre le conflit. Le SNS accuse en revanche le premier ministre Robert Fico d'avoir violé l'accord de coalition après le retrait de sa proposition initiale de révoquer Taraba. Les partenaires de la coalition ne s'accordent

0: donc pas sur l'interprétation de leur accord.
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0: La présence du frelon Dufresne, un organisme de quarantaine dans l'est de la Slovaquie, entraînera une hausse des coûts d'exploitation pour l'entreprise publique Lesy Slovensko et pourrait également provoquer des pertes économiques. Leur ampleur exacte n'est toutefois pas encore connue. Lesy Slovensko considère la situation comme sérieuse et renforce les mesures visant à limiter la propagation du ravageur. Les zones contaminées, les zones tampons concernent notamment des forêts situées dans les districts de Sobrance, Trebišov et Michalovce. Les coûts supplémentaires seront liés au renforcement de la surveillance des peuplements de frênes, aux moyens humains et techniques, à l'achat de matériel de suivi, ainsi qu'à l'abattage et au traitement des arbres infestés. Les pertes économiques pourraient également résulter d'une baisse de la valeur du bois de frêne. Une fois infesté, celui-ci ne peut plus être commercialisable comme bois de qualité. Selon Lesy Slovensko, il n'est pour l'instant pas possible d'évaluer précisément les pertes financières. Le coût total dépendra principalement de l'évolution de la situation et du volume de bois qui devra être éliminé. En coopération avec l'Institut central de contrôle et d'essais agricoles, Lesy Slovensko appliquera les mesures de quarantaine. Elle prévoit une surveillance renforcée des peuplements des frênes, l'identification des arbres infestés et leur élimination. Le transport du bois et de l'écorce de frênes hors des zones concernées sera également limité. L'implantation de nouveaux frênes y sera interdite. Le nombre d'arbres qui devront être abattus n'est pas encore connu. Il dépendra des résultats des prochains contrôles et de l'évolution de la situation. Le problème est également compliqué par une maladie fongique qui affaiblit les frênes depuis plusieurs années. Si les ravageurs continuent à se propager, ils pourraient réduire davantage la présence du frêne dans les forêts de la région. Les forestiers prévoient alors de privilégier des essences locales comme le chêne, l'orme, l'érable, l'aulne ou le peuplier. La quarantaine a été déclarée en août dans certaines parties des districts de Trebišov, Michalovce et Sobrance. Originaire d'Asie orientale, ces larves qui se développent sous l'écorce perturbent la circulation de l'eau et des nutriments et peuvent provoquer la mort de l'arbre. Les signes caractéristiques sont notamment le dépérissement de la cime et des branches ainsi que des trous de sortie en forme de dés.
2: Après les actualités, place à la culture. Aujourd'hui, nous proposons trois rendez-vous culturels à travers la Slovaquie. Nous commencerons avec une exposition consacrée au peintre et graphiste Martin Benka, considéré comme l'une des figures fondatrices de l'art moderne slovaque. Ensuite, nous visiterons le musée Andy Warhol à l'est de la Slovaquie, récemment rouvert au public. Un lieu unique consacré à l'œuvre d'un artiste mondialement connu dont les origines familiales sont liées à la Slovaquie. Et enfin, nous allons découvrir le Festival international du film cinématique. Dans notre dernier sujet, nous vous dévoilerons également quel film représentera la Slovaquie dans la course aux Oscars l'année prochaine. Voici notre invitation à la découvrir la richesse culturelle slovaque. Pour vous accompagner, Zuzana Chovancová-Žolnajová est au micro avec Jacques Oflak et Renata Oflak, Romana Šunderlíková est à la régie et Radomír Meša à la programmation musicale. Bonne écoute!
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2: Figure majeure de la peinture et du graphisme, Martin Benka est l'un des fondateurs de l'art moderne en Slovaquie. Nous vous amenons à la découverte de son musée à Martin dans la région centrale de la Slovaquie. Le musée est installé dans la maison où l'artiste a vécu et travaillé jusqu'à sa mort en 1971. Cet endroit nous plonge dans son univers. Que nous révèle ce lieu sur l'artiste, mais aussi sur sa vision de la Slovaquie? La conservatrice Monika Váleková nous ouvre les portes du musée.
3: Cette maison a été construite entre 1957 et 1959.
2: Martin Benka s'y est installé en 1959 et y a vécu jusqu'en 1971. Martin Benka avait décidé de léguer tout ce qu'il possédait à l'État. Et donc, celui-ci lui a fait construire cette maison avec l'idée qu'après sa mort, un musée consacré à son œuvre y serait aménagé. C'est pourquoi la maison présente une disposition quelque peu différente de celle des habitations environnantes. On y trouve les espaces privés de l'artiste, mais aussi le vestibule, l'escalier et la galerie qui étaient déjà accessibles au public du vivant de Benka. Au rez-de-chaussée vivait le concierge qui, avec sa famille, s'occupait de Martin Benka.
3: Nous nous trouvons justement dans le vestibule. Que peuvent y voir les visiteurs?
2: Dans le vestibule d'entrée sont exposées des œuvres datant de la période de jeunesse de Martin Benka, de l'époque où il étudiait auprès du paysagiste tchèque Alois Kalvoda. Il s'agit d'œuvres réalisées entre 1909 et 1914, donc peu après ses études. Ce sont surtout des paysages impressionnistes représentant des scènes intimes de la nature où la lumière et l'ombre jouent un rôle important. On y trouve également plusieurs tableaux accompagnés d'histoires que les visiteurs de notre musée peuvent écouter.
3: À l'étage, l'escalier est lui aussi décoré de tableaux intéressants, mais cette fois, ce ne sont plus des paysages.
2: Ce sont des études de figures et de costumes traditionnels que Martin Benka a réalisées dans les années 1930 et 1940. Benka a constaté que le costume traditionnel était peu à peu remplacé par des vêtements de ville plus pratiques et transformés par l'utilisation de matériaux industriels moins chers. Il a voulu le représenter de la manière la plus authentique possible.
3: À l'étage, une pièce semble avoir gardé son aspect d'origine tel qu'il était du temps de Martin Benka. Est-ce bien le cas?
2: Oui, nous sommes ici sur le palier que Martin Benka appelait le jardin d'hiver. On y trouve une petite table pour jouer aux échecs ainsi qu'une sélection de tableaux. Ils ont été réalisés après 1918 lorsqu'il s'est tourné vers la Slovaquie et a commencé à peindre ses paysages en cherchant à en montrer l'âme et ce qui caractérise le pays et ses habitants. Depuis ce palier, nous entrons dans les espaces privés où vivait Martin Benka. Il y a en tout trois pièces. La première est le bureau, puis vient un magnifique grand atelier avec une estrade que Martin Benka avait fait installer. Enfin, la dernière de ces trois pièces, aménagée de manière authentique, est la chambre à coucher qui témoigne de la grande simplicité du Martin Benka.
3: La dernière partie de cet étage est la plus récente. Quelles œuvres y sont exposées?
2: Il s'agit de la galerie dans laquelle sont exposées des peintures datant de la période phare de son œuvre, notamment des années 1930. Nous présentons également une œuvre des années 1940 qui constitue une véritable révolte de Benka contre la guerre. Ce tableau a été réalisé pendant la Seconde Guerre mondiale. La sélection est également remarquable par la présence d'un tableau pour lequel Benka a reçu la plus haute distinction lors de l'exposition internationale des arts et techniques à Paris. Il s'agit du tableau « Paysage de Tierchova » qui compte parmi les œuvres les plus modernes de l'artiste. À côté de ces toiles représentant la Slovaquie, on trouve par contraste des tableaux inspirés par des motifs méditerranéens. Nous présentons également une collection d'œuvres que nous avons acquises auprès du collectionneur Ivan Melicherchik. Enfin, il y a des études de petit format qu'il peignait en plein air, puis qu'il reprenait dans son atelier pour composer ses grandes compositions si caractéristiques de son œuvre.
3: Nous avons découvert ce qui se cache derrière les murs de ce musée ainsi que l'histoire de Martin Benka, mais une question importante pour les visiteurs se pose. Quels sont les horaires d'ouverture?
4: Le musée est ouvert du mardi au samedi. Le premier créneau de visite est à 9h et le dernier créneau de la matinée à 11h. Le musée rouvre à suite de l'après-midi à 13h. Avec une dernière entrée possible à 16h, les visiteurs auront ainsi tout le temps de profiter sereinement de leur visite.
3: C'était notre premier rendez-vous culturel consacré au peintre slovaque Martin Benka dans un reportage réalisé par notre collègue Julia Kavecka de Radio Regina. Et maintenant, partons à Medzilaborce, à l'est de la Slovaquie, sur les traces d'Andy Warhol. Le musée consacré à l'artiste de renommée mondiale vient récemment de rouvrir ses portes.
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3: Après 3 années de travaux et une rénovation de près de 16 millions d'euros, le musée d'art moderne Andy Warhol de Medzilaborce rouvre ses portes. Une transformation en profondeur pour ce musée consacré à l'un des artistes les plus célèbres du XXe siècle, dont les parents sont originaires de cette région à l'est du pays. Le musée a été modernisé avec de nouveaux espaces et des outils interactifs. Il veut désormais attirer des visiteurs du monde entier tout en mettant en avant les racines slovaques de Warhol. Le calendrier est particulièrement symbolique. La cérémonie officielle s'est tenue le jeudi 3 septembre 2026. Le musée accueille le public à partir du vendredi 4 septembre. Pour l'occasion, le président slovaque Peter Pellegrini, le président du Parlement Richard Rashi et le président de la région de Prešov Milan Majerski étaient présents. Un invité dont également une dimension très particulière à l'événement, Donald Warhola, le neveu d'Andy Warhol. Le président slovaque Peter Pellegrini, présent au moment de la réouverture du musée, a souligné que l'importance du musée dépassait l'œuvre d'Andy Warhol. Selon lui, le musée célèbre à la fois son art et l'histoire de nombreux Slovaques qui ont quitté leur pays, notamment pour les États-Unis, et y ont connu la réussite. Andy Warhol représente à ses yeux l'un des exemples les plus marquants de cette réussite et symbolise aussi le parcours de nombreux Slovaques partis vivre à travers le monde.
5: C'est une célébration de son art, mais aussi des histoires de personnes originaires de Slovaquie qui, dans les périodes difficiles du passé, ont quitté notre pays, traversé l'océan jusqu'aux États-Unis et y ont connu de grandes réussites. À l'image d'Andy Warhol, devenu non seulement une vedette aux États-Unis, mais aussi un phénomène mondial, leur parcours témoigne de la réussite de nombreux Slovaques partis aux quatre coins du monde.
3: Le chantier a débuté en avril 2023 et le bâtiment a été livré en avril 2025. La transformation ne s'est pas arrêtée là. L'aménagement intérieur, les nouvelles expositions et le nouveau concept muséal ont été préparés jusqu'en 2026. Le projet a dû faire face à de nombreux obstacles. Le président de la région de Prešov, Milan Majerski, nous l'explique.
5: Le projet était très difficile à amener, car nous avons dû faire face à toutes sortes de crises. D'abord, il y a eu la crise sanitaire, et nous nous demandions déjà si nous arriverions à aller jusqu'au bout. Puis sont venues la crise financière, la hausse du prix des matériaux, l'augmentation de la TVA, et enfin, la guerre en Ukraine. Tous ces événements ont compliqué la réalisation du projet, mais nous n'avons pas abandonné. Nous sommes allés jusqu'au bout et notre persévérance est aujourd'hui récompensée par ce magnifique résultat.
3: Le nouveau musée ne se contente plus d'exposer des œuvres derrière des vitrines. La nouvelle conception associe œuvres originales, architecture, technologie numérique, dispositifs interactifs et éducation. L'objectif est de faire passer le visiteur d'une position de spectateur à celle de participant. La rénovation a profondément transformé le musée, avec de nouveaux espaces d'exposition et d'éducation, un étage supplémentaire, un nouvel escalier, des espaces de repos, un bistrot, un amphithéâtre, une toiture multifonctionnelle accessible, ainsi que de nouveaux dispositifs de sécurité et de conservation des collections, complété par des installations numériques et interactives intégrées aux expositions. Le chef de l'État a salué le résultat global de la rénovation qui a profondément transformé l'aspect du musée par rapport à celui qu'il représentait il y a 7 ans.
5: J'ai eu le plaisir de voir cette magnifique exposition et de comparer son aspect d'autrefois avec celui d'aujourd'hui. C'est un musée du XXIe siècle. Ce n'est ni un musée régional ni national, mais un musée de niveau international qui n'aurait rien envié aux musées les plus prestigieux du monde.
3: Aux côtés des œuvres et objets personnels liés à Andy Warhol figurent notamment des créations de plusieurs représentants importants de l'art contemporain et de la culture populaire, Keith Haring, Roy Lichtenstein, Jean-Michel Basquiat, Robert Indiana et Banksy. Pour marquer cette réouverture, le musée ne manque pas d'imagination. Le vendredi 4 septembre, un train de nuit international en provenance de Prague a poursuivi exceptionnellement son trajet de Rumenné jusqu'à Medzilaborce. Comme l'a indiqué Jan Bacek, porte-parole de la compagnie ferroviaire slovaque, cette initiative faisait un retour symbolique à un événement organisé il y a 35 ans, lorsqu'un train spécial Warhol Tour avait été affrété de Prague à Medzilaborce à l'occasion d'une exposition consacrée à Andy Warhol.
5: Il y a 35 ans, un train spécial baptisé Warhol Tour avait été affrété de Prague à Medzilaborce. Le vendredi 4 septembre, le chemin de fer slovaque avait symboliquement renoué avec cette histoire. La compagnie ferroviaire slovaque Železnička spoločnosť Slovensko avait exceptionnellement prolongé le train de nuit international Euronight 443 Slovakia jusqu'à Medzilaborce à l'occasion de la réouverture du musée d'art moderne Andy Warhol. Pendant quelques jours, les trains Euronight avaient également pris un nouveau nom, Slovakia Popart.
3: Pour le directeur du musée, Martin Zubiak, ce retour symbolique du train venu de Prague permet de faire le lien entre le passé et le présent au moment où commence une nouvelle étape dans l'histoire du musée. Et pour cette journée exceptionnelle, un membre de la famille Warhol a été présent, Donald Warhol, le neveu d'Andy Warhol. Il s'est dit impressionné par la transformation du musée et a salué l'utilisation des technologies les plus modernes. Selon lui, cette approche correspond parfaitement à l'esprit de son oncle Andy, qui était lui-même passionné par les nouvelles technologies et cherchait toujours à les intégrer à son travail.
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3: Chers auditeurs du Radio Slovaquie Internationale, vous écoutez notre rendez-vous culturel consacré à l'actualité culturelle en Slovaquie. Piešťany a une nouvelle fois vibré au rythme du cinéma. Cette ville située à une heure de Bratislava a accueilli le Festival international du film cinématique qui a célébré sa 21e édition. Pendant 6 jours, le festival a proposé des dizaines de projections, de premières, de rencontres avec les cinéastes, de débats et d'événements autour du 7e art. Pendant les 6 jours du festival, le public a pu découvrir un nombre record de 111 films, parmi lesquels des premières mondiales, des avant-premières, des films récompensés dans les plus grands festivals internationaux, ainsi que les dernières productions slovaques et coproductions. Le festival a suscité un engouement exceptionnel auprès du public, avec des ventes de festival pass qui avaient atteint de niveaux historiques. Lors de cette édition, l'Association slovaque des cinéclubs a présenté 19 films, dont plusieurs en avant-première slovaque. La soirée d'ouverture a été consacrée à General Golian, l'un des films slovaques les plus attendus de l'année. Consacré au général Jan Golian, figure majeure de l'histoire moderne de la Slovaquie, le film rappelle également que la liberté et la démocratie demeurent des enjeux essentiels. Le film a également été présenté en première mondiale. Tomáš Klenovský, directeur exécutif du Festival international du film cinématique, nous explique ce que représente cette première mondiale et pourquoi ce film avait été choisi pour ouvrir le festival.
5: Chaque année, nous essayons d'ouvrir le festival avec un nouveau film slovaque, présenté en première slovaque ou mondiale. Le sujet du film nous tient particulièrement à cœur et nous sommes également en contact étroit avec son réalisateur Juraj Štěpka. Pour un film, avoir sa première mondiale dans le cadre d'un festival comme le Cinématique représente beaucoup. C'est un événement important et reconnu en Slovaquie avec une sélection exigeante qui réunit véritablement la crème de la crème du cinéma slovaque, européen et international.
3: Le film revient sur le soulèvement national slovaque de 1944. Il retrace les événements dramatiques de cette période à travers le destin de Jan Golian. Le film s'intéresse également à ses dilemmes personnels et à sa responsabilité envers des milliers de personnes. Le film se distingue par son souci d'authenticité historique, tant dans les décors et les costumes que dans les interprétations. Le réalisateur Juraj Štěpka explique que son film permet également à une nouvelle génération de découvrir l'histoire de Jan Golian. Cette figure du passé lui est encore largement inconnue. L'héroïsme ne naît pas sous une bonne étoile, on devient un héros précisément au moment où personne ne s'y attend, souligne le réalisateur de ce drame historique. General Golian n'a pas été le seul film slovaque à retenir l'attention. Un autre film, Potopa, dont le titre pourrait être traduit en français par « Inondation », a été choisi pour représenter la Slovaquie dans la course à l'Oscar du meilleur film international lors de la 99e cérémonie des Academy Awards qui aura lieu en mars 2027. Réalisé par Martin Gonda, le film revient sur un épisode de l'histoire de la Tchécoslovaquie en 1980. Potopa raconte l'histoire de sept villages ruthéens disparus lors de la construction du réservoir de Starina. Plus de 3000 habitants avaient alors dû quitter leur foyer. Le film évoque ainsi la perte du foyer, de l'identité et de la communauté. Le festival cinématique n'est bien sûr pas limité aux films slovaques. Il présente une sélection des films européens les plus marquants de l'année écoulée. Plusieurs ont été remarqués ou récompensés à Cannes, Sundance et Berlin. Vladimir Štric, le directeur artistique du festival cinématique, nous livre ses recommandations de films.
5: Les spectateurs de la section Meeting Point Europe ne seront pas déçus. Avec 10 films exceptionnels, signés par de grands réalisateurs, cette sélection variée offre un panorama captivant du cinéma international. Qu'il s'agisse de Fatherland, réalisé par Paweł Pawlikowski, ou encore du journal d'une femme de chambre de Radu Judei, le célèbre cinéaste roumain. Un film particulièrement captivant. Un autre long-métrage surprenant s'intitule Prayer for the Dying de la réalisatrice américaine Dara Van Dusen. La grande particularité de ce film est que la majeure partie du tournage s'est déroulée en Slovaquie. Il s'agit d'un western situé au lendemain de la guerre civile, mais qui résonne fortement avec notre époque. Frappé par une épidémie mortelle, le protagoniste doit se battre pour sauver sa famille et sa communauté.
3: Ce festival offre une occasion unique de découvrir le meilleur du cinéma contemporain, tant slovaque que mondial. Sans oublier la ville magnifique qui l'accueille, le festival est tout à fait adapté aux visiteurs étrangers, puisque tous les films y sont présentés soit en slovaque avec des sous-titres anglais, soit l'inverse. Et voilà, merci d'avoir été avec nous, c'est tout pour ce jeudi. Demain, c'est notre collègue Renata Ofla qui vous retrouvera avec le tourisme et la nature. Je vous souhaite une bonne fin de semaine et à très bientôt.

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1: Soyez les bienvenus à l'écoute du bulletin d'actualité préparé par Tania selon les sources de la presse quotidienne slovaque.
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1: Le chef de la diplomatie.

0: Coopération régionale, les menaces hybrides ainsi que les infrastructures énergétiques et de transport. Le ministre rencontreront aussi le président Jakov Milatovic et le premier ministre Milojko Spajić. La protection de la souveraineté et de l'intégrité territoriale des États, le respect du droit international et la coopération pour prévenir les conflits sont essentiels à la paix et à la sécurité, a déclaré le chef de la diplomatie slovaque Juraj Blanár à l'occasion du 88e anniversaire des accords de Munich. Selon lui, ces accords rappellent les conséquences dangereuses des concessions face à l'agression et des décisions prises sur le sort d'un État sans sa participation. Une paix durable doit, selon le ministre, reposer sur le respect du droit international, le dialogue et la coopération. Signé le 30 septembre 1938, l'accord de Munich a entraîné la cession des régions frontalières de la Tchécoslovaquie à l'Allemagne et est devenu le symbole du principe « à propos de nous, sans nous ». L'industrie de défense slovaque participera à la modernisation de l'armée lettonne. Ce projet, d'une valeur de plusieurs centaines de millions d'euros, associe les industries de défense tchèques, slovaques et lettonnes. Il prévoit notamment la livraison de systèmes lance-roquettes ainsi que de l'obusier automoteur Morana développé par les industries de défense tchèques et slovaques. Les entreprises slovaques fourniront notamment le système d'artillerie de 155 mm, des superstructures et d'autres composants, ainsi que le système de conduite de tir. Le projet doit également renforcer la coopération entre les industries européennes de défense et les capacités militaires des pays membres de l'OTAN et de l'Union européenne. Mercredi, le président de la République slovaque Peter Pellegrini a démis de ses fonctions le ministre de l'Environnement Tomáš Taraba. Cette décision intervient après que le Parlement lui a retiré sa confiance mardi. Le ministère de l'Environnement sera temporairement dirigé par le premier ministre Robert Fico. Le président de la République a déclaré avoir ainsi rempli son obligation constitutionnelle. La révocation de Tomáš Taraba a aggravé les tensions au sein de la coalition gouvernementale. Son propre parti, le SNS, a en effet soutenu sa révocation avec l'opposition et le Parlement l'a démis de ses fonctions mardi avec 77 voix. Le leader du parti, Andrej Danko, affirme que le SNS n'a pas violé l'accord de coalition, estimant avoir épuisé toutes les possibilités pour résoudre le conflit. Le SNS accuse en revanche le premier ministre Robert Fico d'avoir violé l'accord de coalition après le retrait de sa proposition initiale de révoquer Taraba. Les partenaires de la coalition ne s'accordent donc pas sur l'interprétation de leur accord.
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0: La présence du frelon du frêne, un organisme de quarantaine dans l'est de la Slovaquie, entraînera une hausse des coûts d'exploitation pour l'entreprise publique Lesy Slovensko et pourrait également provoquer des pertes économiques. Leur ampleur exacte n'est toutefois pas encore connue. Lesy Slovensko considère la situation comme sérieuse et renforce les mesures visant à limiter la propagation du ravageur. Les zones contaminées, les zones tampons concernent notamment des forêts situées dans les districts de Sobrance, Trebišov et Michalovce. Les coûts supplémentaires seront liés au renforcement de la surveillance des peuplements de frênes, aux moyens humains et techniques, à l'achat de matériel de suivi, ainsi qu'à l'abattage et au traitement des arbres infestés. Les pertes économiques pourraient également résulter d'une baisse de la valeur du bois de frêne. Une fois infesté, celui-ci ne peut plus être commercialisable comme bois de qualité. Selon Lesy Slovensko, il n'est pour l'instant pas possible d'évaluer précisément les pertes financières. Le coût total dépendra principalement de l'évolution de la situation et du volume de bois qui devra être éliminé. En coopération avec l'Institut central de contrôle et d'essais agricoles, Lesy Slovensko appliquera les mesures de quarantaine. Elle prévoit une surveillance renforcée des peuplements des frênes, l'identification des arbres infestés et leur élimination. Le transport du bois et de l'écorce de frêne hors des zones concernées sera également limité. L'implantation de nouveaux frênes y sera interdite. Le nombre d'arbres qui devront être abattus n'est pas encore connu. Il dépendra des résultats des prochains

0: contrôle et de l'évolution de la situation. Le problème est également compliqué par une maladie fongique qui affaiblit les frênes depuis plusieurs années. Si le ravageur continue à se propager, il pourrait réduire davantage la présence du frêne dans les forêts de la région. Les forestiers prévoient alors de privilégier des essences locales comme le chêne, l'orme, l'érable, l'aulne ou le peuplier. La quarantaine a été déclarée en août dans certaines parties des districts de Trebišov, Michalovce et Sobrance. Originaire d'Asie orientale, ces larves qui se développent sous l'écorce perturbent la circulation de l'eau et des nutriments peuvent provoquer la mort de l'arbre. Les signes caractéristiques sont notamment le dépérissement de la cime et des branches ainsi que des trous de sortie en forme de dés.
1: Après les actualités, place à la culture. Aujourd'hui, nous proposons trois rendez-vous culturels à travers la Slovaquie. Nous commencerons avec une exposition consacrée au peintre et graphiste Martin Benka, considéré comme l'une des figures fondatrices de l'art moderne slovaque. Ensuite, nous visiterons le musée Andy Warhol à l'est de la Slovaquie, récemment rouvert au public. Un lieu unique consacré à l'œuvre d'un artiste mondialement connu dont les origines familiales sont liées à la Slovaquie. Et enfin, nous allons découvrir le Festival international du film cinématique. Dans notre dernier sujet, nous vous dévoilerons également quel film représentera la Slovaquie dans la course aux Oscars l'année prochaine. Voici notre invitation à la découvrir la richesse culturelle slovaque. Pour vous accompagner, Zuzana Chovancová-Žolnajová est au micro avec Jaco Flak et Renata Oflak, Romana Šunderlíková est à la régie et Radomír Meša à la programmation musicale. Bonne écoute!
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1: Figure majeure de la peinture et du graphisme, Martin Benka est l'un des fondateurs de l'art moderne en Slovaquie. Nous vous amenons à la découverte de son musée à Martin dans la région centrale de la Slovaquie. Le musée est installé dans la maison où l'artiste a vécu et travaillé jusqu'à sa mort en 1971. Cet endroit nous plonge dans son univers. Que nous révèle ce lieu sur l'artiste, mais aussi sur sa vision de la Slovaquie? La conservatrice Monika Váleková nous ouvre les portes du musée.
3: Cette maison a été construite entre 1957 et 1959. Martin Benka s'y est installé en 1959 et y a vécu jusqu'en 1971. Martin Benka avait décidé de léguer tout ce qu'il possédait à l'État. Et donc, celui-ci lui a fait construire cette maison avec l'idée qu'après sa mort, un musée consacré à son œuvre y serait aménagé. C'est pourquoi la maison présente une disposition quelque peu différente de celle des habitations environnantes. On y trouve les espaces privés de l'artiste, mais aussi le vestibule, l'escalier et la galerie qui étaient déjà accessibles au public du vivant de Benka. Au rez-de-chaussée vivait le concierge qui, avec sa famille, s'occupait de Martin Benka.
1: Nous nous trouvons justement dans le vestibule. Que peuvent y voir les visiteurs?
3: Dans le vestibule d'entrée sont exposées des œuvres datant de la période de jeunesse de Martin Benka, de l'époque où il étudiait auprès du paysagiste tchèque Alois Kalvoda. Il s'agit d'œuvres réalisées entre 1909 et 1914, donc peu après ses études. Ce sont surtout des paysages impressionnistes représentant des scènes intimes de la nature où la lumière et l'ombre jouent un rôle important. On y trouve également plusieurs tableaux accompagnés d'histoires que les visiteurs de notre musée peuvent écouter.
1: À l'étage, l'escalier est lui aussi décoré de tableaux intéressants, mais cette fois, ce ne sont plus des paysages.
3: Ce sont des études de figures et de costumes traditionnels que Martin Benka a réalisées dans les années 1930 et 1940. Benka a constaté que le costume traditionnel était peu à peu remplacé par des vêtements de ville plus pratiques et transformés par l'utilisation de matériaux industriels moins chers. Il a voulu le représenter de la manière la plus authentique possible.
2: À l'étage, une pièce semble avoir gardé son aspect d'origine tel qu'il était du temps de Martin Benka. Est-ce bien le cas?
3: Oui, nous sommes ici sur le palier que Martin Benka appelait le jardin d'hiver. On y trouve une petite table pour jouer aux échecs ainsi qu'une sélection de tableaux. Ils ont été réalisés après 1918 lorsqu'il s'est tourné vers la Slovaquie et a commencé à peindre ses paysages en cherchant à en montrer l'âme et ce qui caractérise le pays et ses habitants. Depuis ce palier, nous entrons dans les espaces privés où vivait Martin Benka. Il y a en tout trois pièces. La première est le bureau, puis vient un magnifique grand atelier avec une estrade que Martin Benka avait fait installer. Enfin, la dernière de ces trois pièces, aménagée de manière authentique, est la chambre à coucher qui témoigne de la grande simplicité du Martin Benka.
2: La dernière partie de cet étage est la plus récente. Quelles œuvres y sont exposées?
3: Il s'agit de la galerie dans laquelle sont exposées des peintures datant de la période phare de son œuvre, notamment des années 1930. Nous présentons également une œuvre des années 1940 qui constitue une véritable révolte de Benka contre la guerre. Ce tableau a été réalisé pendant la Seconde Guerre mondiale. La sélection est également remarquable par la présence d'un tableau pour lequel Benka a reçu la plus haute distinction lors de l'exposition internationale des arts et techniques à Paris. Il s'agit du tableau « Paysage de Tierchova » qui compte parmi les œuvres les plus modernes de l'artiste. À côté de ces toiles représentant la Slovaquie, on trouve, par contraste, des tableaux inspirés par des motifs méditerranéens. Nous présentons également une collection d'œuvres que nous avons acquises auprès du collectionneur Ivan Melicherchik. Enfin, il y a des études de petit format qu'il peignait en plein air, puis qu'il reprenait dans son atelier pour composer ses grandes compositions si caractéristiques de son œuvre.
2: Nous avons découvert ce qui se cache derrière les murs de ce musée ainsi que l'histoire de Martin Benka, mais une question importante pour les visiteurs se pose. Quels sont les horaires d'ouverture?
3: Le musée est ouvert du mardi au samedi. Le premier créneau de visite est à 9h et le dernier créneau de la matinée à 11h. Le musée rouvre à suite de l'après-midi à 13h avec une dernière entrée possible à 16h. Les visiteurs auront ainsi tout le temps de profiter sereinement de leur visite.
2: C'était notre premier rendez-vous culturel consacré au peintre slovaque Martin Benka dans un reportage réalisé par notre collègue Julia Kavecka de Radio Regina. Et maintenant, partons à Medzilaborce, à l'est de la Slovaquie, sur les traces d'Andy Warhol. Le musée consacré à l'artiste de renommée mondiale vient récemment de rouvrir ses portes.
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2: Après 3 années de travaux et une rénovation de près de 16 millions d'euros, le musée d'art moderne Andy Warhol de Medzilaborce rouvre ses portes. Une transformation en profondeur pour ce musée consacré à l'un des artistes les plus célèbres du XXe siècle, dont les parents sont originaires de cette région à l'est du pays. Le musée a été modernisé avec de nouveaux espaces et des outils interactifs. Il veut désormais attirer des visiteurs du monde entier tout en mettant en avant les racines slovaques de Warhol. Le calendrier est particulièrement symbolique. La cérémonie officielle s'est tenue le jeudi 3 septembre 2026. Le musée accueille le public à partir du vendredi 4 septembre. Pour l'occasion, le président slovaque Peter Pellegrini, le président du Parlement Richard Rashi et le président de la région de Prešov Milan Majerski étaient présents. Un invité dont également une dimension très particulière à l'événement, Donald Varhola, le neveu d'Andy Warhol. Le président slovaque Peter Pellegrini, présent au moment de la réouverture du musée, a souligné que l'importance du musée dépassait l'œuvre d'Andy Warhol. Selon lui, le musée célèbre à la fois son art et l'histoire de nombreux Slovaques qui ont quitté leur pays, notamment pour les États-Unis, et y ont connu la réussite. Andy Warhol représente à ses yeux l'un des exemples les plus marquants de cette réussite et symbolise aussi le parcours de nombreux Slovaques partis vivre à travers le monde.
5: C'est une célébration de son art, mais aussi des histoires de personnes originaires de Slovaquie qui, dans les périodes difficiles du passé, ont quitté notre pays, traversé l'océan jusqu'aux États-Unis et y ont connu de grandes réussites. À l'image d'Andy Warhol, devenu non seulement une vedette aux États-Unis, mais aussi un phénomène mondial, leur parcours témoigne de la réussite de nombreux Slovaques partis aux quatre coins du monde.
2: Le chantier a débuté en avril 2023 et le bâtiment a été livré en avril 2025. La transformation ne s'est pas arrêtée là. L'aménagement intérieur, les nouvelles expositions et le nouveau concept muséal ont été préparés jusqu'en 2026. Le projet a dû faire face à de nombreux obstacles. Le président de la région de Prešov, Milan Majerski, nous l'explique.
5: Le projet était très difficile à mener, car nous avons dû faire face à toutes sortes de crises. D'abord, il y a eu la crise sanitaire, et nous nous demandions déjà si nous arriverions à aller jusqu'au bout. Puis sont venues la crise financière, la hausse du prix des matériaux, l'augmentation de la TVA, et enfin, la guerre en Ukraine. Tous ces événements ont compliqué la réalisation du projet, mais nous n'avons pas abandonné. Nous sommes allés jusqu'au bout et notre persévérance est aujourd'hui récompensée par ce magnifique résultat.
2: Le nouveau musée ne se contente plus d'exposer des œuvres derrière des vitrines. La nouvelle conception associe œuvres originales, architecture, technologie numérique, dispositifs interactifs et éducation. L'objectif est de faire passer le visiteur d'une position de spectateur à celle de participant. La rénovation a profondément transformé le musée, avec de nouveaux espaces d'exposition et d'éducation, un étage supplémentaire, un nouvel escalier, des espaces de repos, un bistrot, un amphithéâtre, une toiture multifonctionnelle accessible, ainsi que de nouveaux dispositifs de sécurité et de conservation des collections, complété par des installations numériques et interactives intégrées aux expositions. Le chef de l'État a salué le résultat global de la rénovation qui a profondément transformé l'aspect du musée par rapport à celui qu'il représentait il y a 7 ans.
5: J'ai eu le plaisir de voir cette magnifique exposition et de comparer son aspect d'autrefois avec celui d'aujourd'hui. C'est un musée du 21e siècle. Ce n'est ni un musée régional ni national, mais un musée de niveau international qui n'aurait rien envié aux musées les plus prestigieux du monde.
2: Aux côtés des œuvres et objets personnels liés à Andy Warhol figurent notamment des créations de plusieurs représentants importants de l'art contemporain et de la culture populaire, Key Haring, Roy Lichtenstein, Jean-Michel Basquiat, Robert Indiana et Banksy. Pour marquer cette réouverture, le musée ne manque pas d'imagination. Le vendredi 4 septembre, un train de nuit international en provenance de Prague a poursuivi exceptionnellement son trajet de Rumenné jusqu'à Medzilaborce. Comme l'a indiqué Jan Bacek, porte-parole de la compagnie ferroviaire slovaque, cette initiative faisait un retour symbolique à un événement organisé il y a 35 ans lorsqu'un train spécial Warhol Tour avait été affrété de Prague à Medzilaborce à l'occasion d'une exposition consacrée à Andy Warhol.
5: Il y a 35 ans, un train spécial baptisé Warhol Tour avait été affrété de Prague à Medzilaborce. Le vendredi 4 septembre, le chemin de fer slovaque avait symboliquement renoué avec cette histoire. La compagnie ferroviaire slovaque Železnička spoločnosť Slovensko avait exceptionnellement prolongé le train de nuit international Euronight 443 Slovakia jusqu'à Medzilaborce à l'occasion de la réouverture du musée d'art moderne Andy Warhol. Pendant quelques jours, les trains Euronight avaient également pris un nouveau nom, Slovakia Popart.
2: Pour le directeur du musée, Martin Zubiak, ce retour symbolique du train venu de Prague permet de faire le lien entre le passé et le présent au moment où commence une nouvelle étape dans l'histoire du musée. Et pour cette journée exceptionnelle, un membre de la famille Warhol a été présent. Donald Warhol, le neveu d'Andy Warhol. Il s'est dit impressionné par la transformation du musée et a salué l'utilisation des technologies les plus modernes. Selon lui, cette approche correspond parfaitement à l'esprit de son oncle Andy, qui était lui-même passionné par les nouvelles technologies et cherchait toujours à les intégrer à son travail.
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2: Chers auditeurs du Radio Slovaquie International, vous écoutez notre rendez-vous culturel consacré à l'actualité culturelle en Slovaquie. Piešťany a une nouvelle fois vibré au rythme du cinéma. Cette ville située à une heure de Bratislava a accueilli le Festival international du film cinématique qui a célébré sa 21e édition. Pendant 6 jours, le festival a proposé des dizaines de projections, de premières, de rencontres avec les cinéastes, de débats et d'événements autour du 7e art. Pendant les 6 jours du festival, le public a pu découvrir un nombre record de 111 films, parmi lesquels des premières mondiales, des avant-premières, des films récompensés dans les plus grands festivals internationaux, ainsi que les dernières productions slovaques et coproductions. Le festival a suscité un engouement exceptionnel auprès du public, avec des ventes de festival pass qui avaient atteint de niveaux historiques. Lors de cette édition, l'association slovaque des ciné-clubs a présenté 19 films, dont plusieurs en avant-première slovaque. La soirée d'ouverture a été consacrée à General Golian, l'un des films slovaques les plus attendus de l'année. Consacré au général Jan Golian, figure majeure de l'histoire moderne de la Slovaquie, le film rappelle également que la liberté et la démocratie demeurent des enjeux essentiels. Le film a également été présenté en première mondiale. Tomáš Klenovský, directeur exécutif du Festival international du film cinématique, nous explique ce que représente cette première mondiale et pourquoi ce film avait été choisi pour ouvrir le festival.
5: Chaque année, nous essayons d'ouvrir le festival avec un nouveau film slovaque, présenté en première slovaque ou mondiale. Le sujet du film nous tient particulièrement à cœur et nous sommes également en contact étroit avec son réalisateur Juraj Štěpka. Pour un film, avoir sa première mondiale dans le cadre d'un festival comme le Cinématique représente beaucoup. C'est un événement important et reconnu en Slovaquie avec une sélection exigeante qui réunit véritablement la crème de la crème du cinéma slovaque, européen et international.
2: Le film revient sur le soulèvement national slovaque de 1944. Il retrace les événements dramatiques de cette période à travers le destin de Jan Golian. Le film s'intéresse également à ses dilemmes personnels et à sa responsabilité envers des milliers de personnes. Le film se distingue par son souci d'authenticité historique, tant dans les décors et les costumes que dans les interprétations. Le réalisateur Juraj Štěpka explique que son film permet également à une nouvelle génération de découvrir l'histoire de Jan Golian. Cette figure du passé lui est encore largement inconnue. L'héroïsme ne naît pas sous une bonne étoile, on devient un héros précisément au moment où personne ne s'y attend, souligne le réalisateur de ce drame historique. General Golian n'a pas été le seul film slovaque à retenir l'attention. Un autre film, Potopa, dont le titre pourrait être traduit en français par « Inondation », a été choisi pour représenter la Slovaquie dans la course à l'Oscar du meilleur film international lors de la 99e cérémonie des Academy Awards qui aura lieu en mars 2027. Réalisé par Martin Gonda, le film revient sur un épisode de l'histoire de la Tchécoslovaquie en 1980. Potopa raconte l'histoire de 7 villages ruthéns disparus lors de la construction du réservoir de Starina. Plus de 3000 habitants avaient alors dû quitter leur foyer. Le film évoque ainsi la perte du foyer, de l'identité et de la communauté. Le festival cinématique n'est bien sûr pas limité aux films slovaques. Il présente une sélection des films européens les plus marquants de l'année écoulée. Plusieurs ont été remarqués ou récompensés à Cannes, Sundance et Berlin. Vladimir Štric, le directeur artistique du festival cinématique, nous livre ses recommandations de films.
5: Les spectateurs de la section Meeting Point Europe ne seront pas déçus. Avec 10 films exceptionnels, signés par de grands réalisateurs, cette sélection variée offre un panorama captivant du cinéma international. Qu'il s'agisse de Fatherland, réalisé par Paweł Pawlikowski, ou encore du journal d'une femme de chambre de Radu Iudei, le célèbre cinéaste roumain. Un film particulièrement captivant. Un autre long-métrage surprenant s'intitule Prayer for the Dying de la réalisatrice américaine Dara Van Dusen. La grande particularité de ce film est que la majeure partie du tournage s'est déroulée en Slovaquie. Il s'agit d'un western situé au lendemain de la guerre civile, mais qui résonne fortement avec notre époque. Frappé par une épidémie mortelle, le protagoniste doit se battre pour sauver sa famille et sa communauté.
2: Ce festival offre une occasion unique de découvrir le meilleur du cinéma contemporain, tant slovaque que mondial. Sans oublier la ville magnifique qui l'accueille, le festival est tout à fait adapté aux visiteurs étrangers, puisque tous les films y sont présentés soit en slovaque avec des sous-titres anglais, soit l'inverse. Et voilà, merci d'avoir été avec nous, c'est tout pour ce jeudi. Demain, c'est notre collègue Renata Ofla qui vous retrouvera avec le tourisme et la nature. Je vous souhaite une bonne fin de semaine et à très bientôt.

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1: Bonjour à tous. Les actualités de la Slovaquie, les événements récents, politiques, économiques, sociétales, culturels ou historiques, sont condensés dans ce petit journal de ce vendredi 2 octobre 2026, préparé et présenté par Marie-Andine Vidal. Voici les principaux titres.
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1: Respect pour les aînés sans manœuvre politique préélectorale. L'attaque au couteau de Stashkov, une deuxième victime décède. Le format Slavkov pousse pour l'adhésion du Monténégro. À l'occasion de la journée des seniors et d'une visite à l'établissement de services sociaux Ohel David à Bratislava ce jeudi, le président slovaque Peter Pellegrini a déclaré que les seniors constituent une génération qui a contribué à l'édification de la Slovaquie par sa vie et son travail et de ce fait mérite le respect et une vie digne et non des manœuvres politiques préélectorales. Le président a également salué le travail du ministre du Travail, des Affaires sociales et de la Famille, Eric Tomáš, et de son ministère dans le domaine des soins aux personnes âgées, soulignant l'amélioration de la réglementation relative aux soins de longue durée, la coopération avec le ministère de la Santé pour le développement des services sociaux et de santé, ainsi que la construction de nouveaux établissements et projets visant à permettre aux personnes âgées de rester chez elles le plus longtemps possible. Une élève de 13 ans blessée lors d'une attaque au couteau mardi dans une école de Stashkov dans la région de Čajca, au nord de la Slovaquie, est décédée hier jeudi. Il s'agit de la deuxième victime de l'attaque du 29 septembre dernier avec un enseignant de 61 ans décédé sur place. Une autre enseignante, âgée de 44 ans, a été hospitalisée pour une blessure par arme blanche à la poitrine, mais selon les premières informations, ses jours ne sont pas en danger. Pour rappel des faits, l'attaque au couteau a eu lieu mardi matin dans un établissement scolaire de Stashkov. Un élève de 13 ans a été placé en garde à vue et se trouve actuellement dans un centre de détention psychiatrique. Des poursuites pénales sont en cours pour meurtre et tentative de meurtre avec préméditation. La Slovaquie, l'Autriche et la République tchèque, dans le cadre du format Slavkov, soutient les pays des Balkans occidentaux dans leur processus d'adhésion à l'Union européenne. C'est ce qu'a déclaré dans la ville de Podgorica, capitale du Monténégro, le ministre slovaque des Affaires étrangères et européennes, Juraj Blanár, arrivé dans le pays accompagné de ses homologues tchèques et autrichiens, Peter Matzinka et Beata Mel-Retzinger, à l'issue d'une rencontre avec le président monténégrin Jakov Milatović. Le Monténégro a déposé sa candidature en 2008 et a entamé les négociations d'adhésion 4 ans plus tard. À ce jour, il a ouvert les 33 chapitres d'adhésion et en a clôturé 18. En avril, l'UE a décidé de créer un groupe de travail chargé d'élaborer un projet de traité d'adhésion au Monténégro. Le pays ambitionne de devenir membre en 2028. Une nouvelle journée commémorative sera instaurée en Slovaquie, la journée du drapeau national de la République slovaque, qui sera célébrée le 18 septembre. Cette mesure fait suite à la modification de la loi sur les jours fériés et les commémorations approuvée jeudi par les députés du Conseil national. Cette journée commémorative rend hommage aux racines historiques du symbolisme du drapeau slovaque lié aux événements de 1848 et à l'action du corps des volontaires slovaques. Son instauration ne modifie en rien le calendrier des jours fériés, ont expliqué les députés du parti SNS à l'origine de la modification. Les auteurs de cette modification souhaitent renforcer la reconnaissance de l'importance du drapeau national en tant que symbole de l'État. Cette journée commémorative vise à créer un espace pour une commémoration annuelle digne de sa signification historique et symbolique, notamment dans les sphères éducatives, culturelles, civiques et sociales.
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1: Le procès d'un Slovaque de 39 ans, accusé de 3 meurtres, s'est ouvert jeudi devant un tribunal de Deggendorf en Allemagne. Selon le parquet, il aurait tué 2 femmes et l'un de leurs compagnons pour des raisons sexuelles dans la commune de Svelsel, en forêt bavaroise, l'année dernière. Après les faits, il s'est rendu à la police autrichienne. L'accusé n'a fait aucune déclaration concernant les charges retenues contre lui au début du procès. Son avocat a toutefois annoncé qu'il présenterait sa plaidoirie ultérieurement. Le parquet affirme qu'au cours de l'été 2025, l'homme aurait invité deux voisines chez lui à plus de 2 semaines d'intervalle. Il aurait étranglé la première après qu'elle se soit endormie sur son canapé sous l'influence de l'alcool et de stupéfiants. Il aurait tué la seconde en la frappant à la tête avec une bouteille de bière et un marteau, puis a enveloppé sa tête dans du film plastique. Alors qu'il s'apprêtait à abuser d'elle sexuellement, son compagnon a frappé à la porte. Selon le parquet, le Slovaque l'aurait également tué pour dissimuler les meurtres antérieurs. L'auteur des faits s'est ensuite rendu en Autriche, où il a fini par se livrer à la police. La police allemande a par la suite découvert les corps de 3 victimes dans un immeuble de Switzwell. D'après la justice allemande, le corps de la première femme était mutilé, ses jambes avaient été notamment sectionnées. L'audience a été fixée à 10 jours et le verdict est attendu en novembre.
2: Chers auditeurs francophones de Radio Slovaquie Internationale, après ce bloc d'actualité, nous vous souhaitons la bienvenue dans votre émission du vendredi, consacrée notamment à la nature. Nous partirons en votre compagnie sur les petits chemins de Slovaquie, à la découverte des campagnes et des villages. Dans le village de Ludrova, à Dolný Liptov, se trouve le musée de la fabrication artisanale du papier. Un bel exemple de préservation du patrimoine technique de cette région où il y avait 2 usines de pâte à papier. Les vendanges ont déjà commencé dans la région du Tokaj et à Topolčianky dans le sud-ouest du pays. La récolte destinée au vin de paille est même déjà terminée. Les chiens errants constituent depuis longtemps un problème à Lomnička. Une initiative préventive a appris aux enfants à faire la distinction entre prendre soin d'un animal et le maltraiter. Pour vous accompagner, Renata Oflak est au micro avec Marie-Undine Vidal et Jacques Oflak. Notre ingénieur du son, Romana Šunderlíková, est à la régie, Radomír Meša à la programmation musicale.

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2: Vous êtes sur les ondes de Radio Slovaquie Internationale et vous suivez votre émission du vendredi. Kristina Baďová, accompagnée de l'orchestre des instruments traditionnels Radovec, vous a chanté « Čo ja smutná robiť mám » en français « Je suis triste et que dois-je faire ?» Votre vendredi radiophonique se poursuit après cette pause musicale.
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2: Nous sommes au musée de la fabrication artisanale du papier situé dans le village de Ludrova à Dolný Liptov. Sa construction a été financée par les fonds européens de développement international dans le cadre du projet Interreg Pologne-Slovaquie. Il a été inauguré le 8 octobre 2018. Ce musée fêtera donc bientôt ses 8 ans d'existence. L'objectif principal de ce projet est précisément la préservation et la diffusion d'activités méconnues, mais très intéressantes, liées au patrimoine technique de la région frontalière slovaco-polonaise. Pourquoi le musée est-il situé dans le village de Ludrova? C'est la question que je pose à l'expert garant du musée, Monsieur Juraj Tóth.
4: Eh bien, probablement, parce que la moitié des habitants travaillaient dans les deux usines de pâte à papier, appelées Solo et Supra, et l'autre moitié dans une usine textile. Il y a donc une forte tradition familiale liée au papier, c'est un fait. De plus, nous avons un jeune maire compétent qui a obtenu des fonds de l'Union européenne. À l'époque, je vivais dans un autre village, mais j'ai déménagé ici à Ludrova. Auparavant, j'avais travaillé quelque temps dans un musée, donc le maire savait que je m'intéressais déjà à la fabrication artisanale de papier. En fait, c'était ma passion depuis toujours. Quand je suis arrivé, il m'a proposé de trouver les fonds pour construire ce musée et que je le dirige. Nous avons donc conclu un accord.
2: C'est une belle histoire. J'imagine que la fabrication artisanale de papier est un travail très exigeant. Depuis quand pratiquez-vous ce métier et qu'est-ce qui vous passionne dans cette activité?
4: J'ai grandi près d'une papeterie, j'y suis né. Et j'y ai passé toute mon enfance. J'observais toutes sortes de choses intéressantes. Cela m'a tout de suite attiré. De plus, mon voisin était un grand spécialiste de l'histoire de la fabrication artisanale de papier. Monsieur Decker m'a beaucoup appris et je m'y suis donc intéressé pendant peut-être 30 ou 40 ans. Vers 1990, j'ai acquis ma première machine et depuis lors, même chez moi, j'ai essayé de fabriquer du papier à la main.
2: Oui, et vous avez également travaillé dans des papeteries où le papier était produit industriellement.
4: En fait, j'y ai travaillé toute ma vie, jusqu'en 2000, mais j'ai aussi travaillé dans l'industrie papetière dans plusieurs pays européens où j'ai mis en service des machines à papier.
2: Dans la maison en bois du village de Ludrova, où se trouve le musée, les visiteurs découvrent comment le papier était autrefois fabriqué sans machine moderne et, le plus intéressant, ils peuvent s'y essayer. L'odeur du papier humide et du bois nous transporte près de 500 ans en arrière, à l'époque où chaque feuille de papier était le fruit de l'ingéniosité humaine. Monsieur Juraj Tóth nous fait visiter le musée et nous montre ce que nous pouvons y découvrir.
4: Nous voici dans la pièce où nous fabriquons le papier à la main, comme on le faisait il y a 200 ou 300 ans. Je vais vous expliquer comment le papier était fabriqué à l'époque. Il n'était pas fait de bois, mais de plantes, notamment de lin, de chanvre et de laine importée. Il n'était pas fabriqué directement à partir de lin. On le fabriquait à partir de vieux vêtements de chanvre récupérés et donnés à un papetier. Celui-ci les coupait en petits morceaux, les mettait dans une grande fosse, les recouvrait de chaux et d'eau. La chaux s'éteignait et on laissait le tout reposer un ou deux mois jusqu'à ce que le chanvre commence à pourrir. Une odeur nauséabonde se dégageait alors, car tous les papetiers avaient un odorat très développé, capable de la sentir comme l'odeur incomparable de la papeterie mondie. Ensuite, le papetier le sortait de la force, le lavait dans un ruisseau et le mettait dans une machine appelée la pile à maillet.
2: Je vous interromps là. Qu'est-ce que c'est une pile à maillet?
4: Chaque papeterie était située près d'un ruisseau ou d'une rivière. Cette machine, c'est une roue de moulin spéciale. Les martinets du moulin à eau, en bois garni de clous tranchants, retombent à intervalles réguliers sur le chiffon pour le réduire en fibres. Il y avait un grand bruit lorsque la fibre se brisait, puis le papetier la récupérait et la mettait dans une cuve en bois qui servait au stockage pour la production du papier.
2: Aujourd'hui, nous n'utilisons certainement plus de roues de moulin dans la fabrication du papier. On en trouve très peu en état de marche.
0: Neskoršie v Holandsku objavili tzv. 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
4: Plus tard, aux Pays-Bas, on a découvert le Holländer, c'est-à-dire un cylindre muni de lames entraînées par une roue à eau et qui avait 8 à 10 fois plus de puissance qu'une roue de moulin. Il a progressivement remplacé cette dernière. Une fois la matière première broyée, le papetier devait préparer un tamis pour fabriquer le papier. Chaque papetier avait son propre motif créé sur le tamis à l'aide d'un fil de fer. C'est ainsi que nous avons maintenant une base de données de ces filigranes et donc nous savons qui a fabriqué le papier.
2: Pour suivre tout le procédé de fabrication manuelle du papier, on se donne rendez-vous la semaine prochaine. Poursuivons notre émission du vendredi sur RSI. Dans quelques instants, partons par Mont et par Vaud à la découverte de la Slovaquie. Les raisins mûrissent plusieurs semaines plus tôt. Les vignerons ont déjà commencé les vendanges et la pourriture noble est également attendue dans la région du Tokaj.
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2: Les conditions météorologiques ont accéléré les vendanges dans les vignobles. Alors que la récolte s'étend généralement jusqu'à la fin du mois d'octobre, cette année, tous les cépages mûrissent simultanément et en avant sur le calendrier habituel. Les vendanges ont déjà commencé dans la région du Tokaj et à Topolčianki, dans le sud-ouest du pays. La récolte destinée au vin de paille est même déjà terminée. Pour produire un vin de paille, il faut utiliser un procédé unique. Une fois récoltées, les grappes ne sont pas pressées immédiatement. Elles sont étalées côte à côte sur des nattes de paille, des tapis ou des claies en bois ajouré. Le résultat final est un vin liquoreux d'une grande complexité. Pour cette raison, il est indispensable de disposer de grappes saines, mûres et présentant une teneur en sucre adéquate. Cette année, ces conditions étaient réunies dès la mi-septembre.
4: Au cours de toutes mes années ici, nous commencions habituellement la récolte pour le vin de paille durant la première quinzaine d'octobre, vers le 10 ou le 15. Nous vendangeons donc avec 3 ou 4 semaines d'avance. C'est toutefois une excellente chose, car les raisins seront très secs. Ils sont ensuite soigneusement transportés au grenier pour y être suspendus.
2: On déclarait Samuel Waldner, directeur commercial de la cave Topolčianki, et Zoltán Molnár, vigneron de Topolčianki. Donc, pour reprendre dans ce grenier, les grappes resteront accrochées pendant au moins 3 mois. Il y en a qui travaillent dans les vignes, dit qu'il faut les suspendre par la rafle à l'aide d'une ficelle épaisse. Il faut veiller à les espacer suffisamment.
4: Nous les faisons sécher jusqu'à ce qu'elles ne représentent plus qu'environ 30% de leur poids initial, ce qui concentre tous les composés aromatiques.
2: Monsieur Waldner a apporté des précisions. Le pressurage des raisins aura probablement lieu en décembre à Tokaï. Les vendanges ont débuté avec environ 2 semaines d'avance par rapport à l'année dernière. Le temps très sec favorise une maturation précoce.
4: Par mesure de précaution, nous avons commencé plus tôt afin d'éviter que le taux de sucre ne devienne excessif, c'est-à-dire pour empêcher une surmaturité des raisins.
2: A déclaré Thomas Bessler, directeur de domaine viticole. Pour une partie de la récolte à Tokaï, on attend la formation des cibèbes, grains rôtis ou parfois des grains confits, ces baies touchées par la pourriture noble qui constitue la base de la sélection traditionnelle de Tokaï.
4: Si les rosées matinales apparues cette semaine persistent, accompagnées de nuits fraîches et de journées chaudes et ensoleillées, je pense que cela pourrait bien fonctionner.
2: Suppose M. Bessler. Les premiers vins issus de la récolte de cette année seront prêts d'ici la fin de l'année, bien que les cuvées spéciales ne seront pas commercialisées avant au moins 1 an.

0: Vous êtes sur les ondes de Radio Slovaquie Internationale et vous suivez votre émission du vendredi. Vous venez d'écouter Naoko Spim, Je fais semblant de dormir, interprétée par Katarina Kneftova. Et maintenant, poursuivons notre rendez-vous de la fin de la semaine. Le 4 octobre est la journée mondiale de la protection des animaux et le ministère de l'Intérieur slovaque a démarré une campagne de prévention.
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0: La présence de chiens errants à Lomnička est un problème de longue date. Il est important d'aborder ce sujet avec les enfants et de leur montrer la différence entre des soins appropriés et la cruauté envers les animaux. Une campagne de prévention a été lancée à Stará Ľubovňa. Elle s'est concentrée précisément sur cette question. Les chiens errants, sous-alimentés ou négligés constituent un problème dans les communautés marginalisées.
2: Nous sommes confrontés à une situation où des enfants ne viennent parfois même pas à l'école parce qu'ils se sentent menacés par les chiens du village.
0: A déclaré Miroslav Zelina, directeur de l'école primaire de Lomnička. À bord d'un camion spécialement aménagé, les élèves ont visionné des vidéos traitant de la drogue, du harcèlement, du cyberharcèlement, de la violence et de la cruauté envers les animaux. Lenka, élève de l'école primaire de Lomnička, a commenté la question de la cruauté envers les animaux.
3: À mon avis, on franchit la limite lorsqu'un chien est attaché à sa niche sans nourriture, sans eau, ni rien d'autre.
0: Le fait d'attacher un chien ne constitue pas systématiquement un acte de cruauté. Le problème réside dans la négligence des besoins fondamentaux ou dans la restriction prolongée de la liberté de mouvement.
3: Lorsqu'ils les attachent, les gens n'utilisent pas de collier, ils se servent plutôt de chaînes qui peuvent finir par rentrer dans le cou de l'animal ou de morceaux de cordes et de vieux chiffons.
0: Les élèves de 5e année ne savent souvent pas encore faire la distinction entre ce qui est sans danger et ce qui ne l'est pas. Il est donc naturel qu'ils aient besoin de voir et d'entendre des exemples concrets.
2: Nous interagissons directement avec les enfants, leur parlant d'une manière qui leur parle. Nous voulons discuter ouvertement et leur fournir des outils pratiques afin qu'ils sachent réagir correctement dans des situations difficiles.
0: Explique Mathieu Neumann, porte-parole du ministère de l'Intérieur de la République slovaque. Les enfants continueront à discuter de ce qu'ils ont vu après leur retour à l'école. Outre les vidéos, le camion du ministère de l'Intérieur proposait d'autres activités, comme l'a expliqué Jan Celuch, directeur de la direction de district du corps des sapeurs-pompiers et des services de secours.
2: Une formation au premier secours, à la réanimation cardio-pulmonaire et nous avons également sur place un véhicule d'intervention.
0: Le camion se rendra aussi à Rimavská Sobota, Spišská Nová Ves et Bratislava. À ce jour, environ 16 000 personnes ont profité de ces services. Et voilà, chers amis fidèles à l'écoute, c'est tout pour ce vendredi. Demain, retrouvez le samedi consacré à la musique slovaque et aux extraits d'émissions. Quant à moi, je vous souhaite une bonne fin de semaine et un excellent week-end à l'écoute des programmes francophones de Radio Slovaquie Internationale.

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1: Bonjour à tous. Les actualités de la Slovaquie, les événements récents, politiques, économiques, sociétales, culturels ou historiques, sont condensés dans ce petit journal de ce vendredi 2 octobre 2026, préparé et présenté par Marie-Andine Vidal. Voici les principaux titres.
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1: Respect pour les aînés sans manœuvre politique préélectorale. L'attaque au couteau de Stashkov, une deuxième victime décède. Le format Slavkov pousse pour l'adhésion du Monténégro. À l'occasion de la journée des seniors et d'une visite à l'établissement de services sociaux OHEL David à Bratislava ce jeudi, le président slovaque Peter Pellegrini a déclaré que les seniors constituent une génération qui a contribué à l'édification de la Slovaquie par sa vie et son travail et de ce fait mérite le respect et une vie digne et non des manœuvres politiques préélectorales. Le président a également salué le travail du ministre du Travail, des Affaires sociales et de la Famille, Eric Tomáš, et de son ministère dans le domaine des soins aux personnes âgées, soulignant l'amélioration de la réglementation relative aux soins de longue durée, la coopération avec le ministère de la Santé pour le développement des services sociaux et de santé, ainsi que la construction de nouveaux établissements et projets visant à permettre aux personnes âgées de rester chez elles le plus longtemps possible. Une élève de 13 ans blessée lors d'une attaque au couteau mardi dans une école de Stashkov dans la région de Čajca, au nord de la Slovaquie, est décédée hier jeudi. Il s'agit de la deuxième victime de l'attaque du 29 septembre dernier avec un enseignant de 61 ans décédé sur place. Une autre enseignante, âgée de 44 ans, a été hospitalisée pour une blessure par arme blanche à la poitrine, mais selon les premières informations, ses jours ne sont pas en danger. Pour rappel des faits, l'attaque au couteau a eu lieu mardi matin dans un établissement scolaire de Stashkov. Un élève de 13 ans a été placé en garde à vue et se trouve actuellement dans un centre de détention psychiatrique. Des poursuites pénales sont en cours pour meurtre et tentative de meurtre avec préméditation. La Slovaquie, l'Autriche et la République tchèque, dans le cadre du format Slavkov, soutient les pays des Balkans occidentaux dans leur processus d'adhésion à l'Union européenne. C'est ce qu'a déclaré dans la ville de Podgorica, capitale du Monténégro, le ministre slovaque des Affaires étrangères et européennes, Juraj Blanár, arrivé dans le pays accompagné de ses homologues tchèques et autrichiens, Peter Matzinka et Beata Mel-Retzinger, à l'issue d'une rencontre avec le président monténégrin Jakov Milatović. Le Monténégro a déposé sa candidature en 2008 et a entamé les négociations d'adhésion 4 ans plus tard. À ce jour, il a ouvert les 33 chapitres d'adhésion et en a clôturé 18. En avril, l'UE a décidé de créer un groupe de travail chargé d'élaborer un projet de traité d'adhésion au Monténégro. Le pays ambitionne de devenir membre en 2028. Une nouvelle journée commémorative sera instaurée en Slovaquie, la journée du drapeau national de la République slovaque, qui sera célébrée le 18 septembre. Cette mesure fait suite à la modification de la loi sur les jours fériés et les commémorations approuvée jeudi par les députés du Conseil national. Cette journée commémorative rend hommage aux racines historiques du symbolisme du drapeau slovaque lié aux événements de 1848 et à l'action du corps des volontaires slovaques. Son instauration ne modifie en rien le calendrier des jours fériés, ont expliqué les députés du parti SNS à l'origine de la modification. Les auteurs de cette modification souhaitent renforcer la reconnaissance de l'importance du drapeau national en tant que symbole de l'État. Cette journée commémorative vise à créer un espace pour une commémoration annuelle digne de sa signification historique et symbolique, notamment dans les sphères éducatives, culturelles, civiques et sociales.
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1: Le procès d'un Slovaque de 39 ans, accusé de 3 meurtres, s'est ouvert jeudi devant un tribunal de Deggendorf en Allemagne. Selon le parquet, il aurait tué 2 femmes et l'un de leurs compagnons pour des raisons sexuelles dans la commune de Svelsel, en forêt bavaroise, l'année dernière. Après les faits, il s'est rendu à la police autrichienne. L'accusé n'a fait aucune déclaration concernant les charges retenues contre lui au début du procès. Son avocat a toutefois annoncé qu'il présenterait sa plaidoirie ultérieurement. Le parquet affirme qu'au cours de l'été 2025, l'homme aurait invité deux voisines chez lui à plus de 2 semaines d'intervalle. Il aurait étranglé la première après qu'elle se soit endormie sur son canapé sous l'influence de l'alcool et de stupéfiants. Il aurait tué la seconde en la frappant à la tête avec une bouteille de bière et un marteau, puis a enveloppé sa tête dans du film plastique. Alors qu'il s'apprêtait à abuser d'elle sexuellement, son compagnon a frappé à la porte. Selon le parquet, le Slovaque l'aurait également tué pour dissimuler les meurtres antérieurs. L'auteur des faits s'est ensuite rendu en Autriche, où il a fini par se livrer à la police. La police allemande a par la suite découvert les corps de 3 victimes dans un immeuble de Switzwell. D'après la justice allemande, le corps de la première femme était mutilé, ses jambes avaient été notamment sectionnées. L'audience a été fixée à 10 jours et le verdict est attendu en novembre.
2: Chers auditeurs francophones de Radio Slovaquie Internationale,

Les vendanges ont déjà commencé dans la région du Tokaj et à Topolčianki dans le sud-ouest du pays. La récolte destinée au vin de paille est même déjà terminée. Les chiens errants constituent depuis longtemps un problème à Lomnička. Une initiative préventive a appris aux enfants à faire la distinction entre prendre soin d'un animal et le maltraiter. Pour vous accompagner, Renata Oflak est au micro avec Marie-Undine Vidal et Jacques Oflak. Notre ingénieur du son, Romana Šunderlíková, est à la régie, Radomír Meša à la programmation musicale.

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1: Vous êtes sur les ondes de Radio Slovaquie Internationale et vous suivez votre émission du vendredi. Kristýna Baďová, accompagnée de l'orchestre des instruments traditionnels Radovec, vous a chanté « Čo ja smutná robiť mám » en français « Je suis triste et que dois-je faire ?» Votre vendredi radiophonique se poursuit après cette pause musicale.
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1: Nous sommes au musée de la fabrication artisanale du papier situé dans le village de Ludrova à Dolný Liptov. Sa construction a été financée par les fonds européens de développement international dans le cadre du projet Interreg Pologne-Slovaquie. Il a été inauguré le 8 octobre 2018. Ce musée fêtera donc bientôt ses 8 ans d'existence. L'objectif principal de ce projet est précisément la préservation et la diffusion d'activités méconnues, mais très intéressantes, liées au patrimoine technique de la région frontalière slovaco-polonaise. Pourquoi le musée est-il situé dans le village de Ludrova? C'est la question que je pose à l'expert garant du musée, M. Juraj Toth.
3: Eh bien, probablement parce que la moitié des habitants travaillaient dans les deux usines de pâte à papier, appelées Solo et Supra, et l'autre moitié dans une usine textile. Il y a donc une forte tradition familiale liée au papier. C'est un fait. De plus, nous avons un jeune maire compétent qui a obtenu des fonds de l'Union européenne. À l'époque, je vivais dans un autre village, mais j'ai déménagé ici à Ludrova. Auparavant, j'avais travaillé quelque temps dans un musée, donc le maire savait que je m'intéressais déjà à la fabrication artisanale de papier. En fait, c'était ma passion depuis toujours. Quand je suis arrivé, il m'a proposé de trouver les fonds pour construire ce musée et que je le dirige. Nous avons donc conclu un accord.
1: C'est une belle histoire. J'imagine que la fabrication artisanale de papier est un travail très exigeant. Depuis quand pratiquez-vous ce métier et qu'est-ce qui vous passionne dans cette activité?
3: J'ai grandi près d'une papeterie, j'y suis né. Et j'y ai passé toute mon enfance. J'observais toutes sortes de choses intéressantes. Cela m'a tout de suite attiré. De plus, mon voisin était un

0: Un grand spécialiste de l'histoire de la fabrication artisanale de papier, Monsieur Decker, m'a beaucoup appris et je m'y suis donc intéressé pendant peut-être 30 ou 40 ans. Vers 1990, j'ai acquis ma première machine et depuis lors, même chez moi, j'ai essayé de fabriquer du papier à la main.
1: Oui, et vous avez également travaillé dans des papeteries où le papier était produit industriellement.
0: En fait, j'y ai travaillé toute ma vie, jusqu'en 2000, mais j'ai aussi travaillé dans l'industrie papetière dans plusieurs pays européens, où j'ai mis en service des machines à papier.
1: Dans la maison en bois du village de Ludrova, où se trouve le musée, les visiteurs découvrent comment le papier était autrefois fabriqué sans machine moderne, et le plus intéressant, ils peuvent s'y essayer. L'odeur du papier humide et du bois nous transporte près de 500 ans en arrière, à l'époque où chaque feuille de papier était le fruit de l'ingéniosité humaine. Monsieur Juraj Todt nous fait visiter le musée et nous montre ce que nous pouvons y découvrir.
0: Nous voici dans la pièce où nous fabriquons le papier à la main, comme on le faisait il y a 200 ou 300 ans. Je vais vous expliquer comment le papier était fabriqué à l'époque. Il n'était pas fait de bois, mais de plantes, notamment de lin, de chanvre et de laine importée. Il n'était pas fabriqué directement à partir de lin. On le fabriquait à partir de vieux vêtements de chanvre récupérés et donnés à un papetier. Celui-ci les coupait en petits morceaux, les mettait dans une grande fosse, les recouvrait de chaux et d'eau. La chaux s'éteignait et on laissait le tout reposer un ou deux mois jusqu'à ce que le chanvre commence à pourrir. Une odeur nauséabonde se dégageait alors, car tous les papetiers avaient un odorat très développé, capable de la sentir, comme l'odeur incomparable de la papeterie mondie. Ensuite, le papetier le sortait de la force, le lavait dans un ruisseau et le mettait dans une machine appelée la pile à mailler.
1: Je vous interromps là. Qu'est-ce que c'est une pile à mailler ?
0: Chaque papeterie était située près d'un ruisseau ou d'une rivière. Cette machine, c'est une roue de moulin spéciale. Les martinets du moulin à eau, en bois garni de clous tranchants, retombent à intervalles réguliers sur le chiffon pour le réduire en fibres. Il y avait un grand bruit lorsque la fibre se brisait, puis le papetier la récupérait et la mettait dans une cuve en bois qui servait au stockage pour la production du papier.
1: Aujourd'hui, nous n'utilisons certainement plus de roues de moulin dans la fabrication du papier. On en trouve très peu en état de marche.
0: Plus tard, aux Pays-Bas, on a découvert le Hollander, c'est-à-dire un cylindre muni de lames entraîné par une roue à eau et qui avait 8 à 10 fois plus de puissance qu'une roue de moulin. Il a progressivement remplacé cette dernière. Une fois la matière première broyée, le papetier devait préparer un tamis pour fabriquer le papier. Chaque papetier avait son propre motif créé sur le tamis à l'aide d'un fil de fer. C'est ainsi que nous avons maintenant une base de données de ces filigranes. Et donc nous savons qui a fabriqué le papier.
1: Pour suivre tout le procédé de fabrication manuelle du papier, on se donne rendez-vous la semaine prochaine. Poursuivons notre émission du vendredi sur RSI. Dans quelques instants, partons par Mont et par Vaud à la découverte de la Slovaquie. Les raisins mûrissent plusieurs semaines plus tôt. Les vignerons ont déjà commencé les vendanges et la pourriture noble est également attendue dans la région du Tokaj.
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1: Les conditions météorologiques ont accéléré les vendanges dans les vignobles. Alors que la récolte s'étend généralement jusqu'à la fin du mois d'octobre, cette année, tous les cépages mûrissent simultanément et en avant sur le calendrier habituel. Les vendanges ont déjà commencé dans la région du Tokaj et à Topolčianki, dans le sud-ouest du pays. La récolte destinée au vin de paille est même déjà terminée. Pour produire un vin de paille, il faut utiliser un procédé unique. Une fois récoltés, les grappes ne sont pas pressées immédiatement. Elles sont étalées côte à côte sur des nattes de paille, des tapis ou des clés en bois ajouré. Le résultat final est un vin liquoreux d'une grande complexité. Pour cette raison, il est indispensable de disposer de grappes saines, mûres et présentant une teneur en sucre adéquate. Cette année, ces conditions étaient réunies dès la mi-septembre.
0: Au cours de toutes mes années ici, nous commencions habituellement la récolte pour le vin de paille durant la première quinzaine d'octobre, vers le 10 ou le 15. Nous vendangeons donc avec 3 ou 4 semaines d'avance. C'est toutefois une excellente chose, car les raisins seront très secs. Ils sont ensuite soigneusement transportés au grenier pour y être suspendus.
1: On déclarait Samuel Waldner, directeur commercial de la cave Topolchianki, et Zoltán Molnár, vigneron de Topolchianki. Donc, pour reprendre dans ce grenier, les grappes resteront accrochées pendant au moins 3 mois. Yana, qui travaille dans les vignes, dit qu'il faut les suspendre par la rafle à l'aide d'une ficelle épaisse. Il faut veiller à les espacer suffisamment.
0: Nous les faisons sécher jusqu'à ce qu'elles ne représentent plus qu'environ 30% de leur poids initial, ce qui concentre tous les composés aromatiques.
1: Monsieur Waldner a apporté des précisions. Le pressurage des raisins aura probablement lieu en décembre à Tokaj. Les vendanges ont débuté avec environ 2 semaines d'avance par rapport à l'année dernière. Le temps très sec favorise une maturation précoce.
0: Par mesure de précaution, nous avons commencé plus tôt afin d'éviter que le taux de sucre ne devienne excessif, c'est-à-dire pour empêcher une surmaturité des raisins.
1: A déclaré Tomáš Bessler, directeur de domaine viticole. Pour une partie de la récolte à Tokaj, on attend la formation des cibèbes, grains rôtis ou parfois des grains confits, ces baies touchées par la pourriture noble qui constitue la base de la sélection traditionnelle de Tokaj.
0: Si les rosées matinales apparues cette semaine persistent, accompagnées de nuits fraîches et de journées chaudes et ensoleillées, je pense que cela pourrait bien fonctionner.
1: Suppose M. Bessler. Les premiers vins issus de la récolte de cette année seront prêts d'ici la fin de l'année, bien que les cuvées spéciales ne seront pas commercialisées avant au moins 1 an.

0: Vous êtes sur les ondes de Radio Slovaquie Internationale et vous suivez votre émission du vendredi. Vous venez d'écouter Naoko Spim, Je fais semblant de dormir, interprétée par Katarina Kneftova. Et maintenant, poursuivons notre rendez-vous de la fin de la semaine. Le 4 octobre est la Journée mondiale de la protection des animaux et le ministère de l'Intérieur slovaque a démarré une campagne de prévention.
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0: La présence de chiens errants à Lomnička est un problème de longue date. Il est important d'aborder ce sujet avec les enfants et de leur montrer la différence entre des soins appropriés et la cruauté envers les animaux. Une campagne de prévention a été lancée à Stará Ľubovňa. Elle s'est concentrée précisément sur cette question. Les chiens errants, sous-alimentés ou négligés constituent un problème dans les communautés marginalisées.
2: Nous sommes confrontés à une situation où des enfants ne viennent parfois même pas à l'école parce qu'ils se sentent menacés par les chiens du village.
0: A déclaré Miroslav Zelina, directeur de l'école primaire de Lomnička. À bord d'un camion spécialement aménagé, les élèves ont visionné des vidéos traitant de la drogue, du harcèlement, du cyberharcèlement, de la violence et de la cruauté envers les animaux. Lenka, élève de l'école primaire de Lomnička, a commenté la question de la cruauté envers les animaux.
3: À mon avis, on franchit la limite lorsqu'un chien est attaché à sa niche sans nourriture, sans eau, ni rien d'autre.
0: Le fait d'attacher un chien ne constitue pas systématiquement un acte de cruauté. Le problème réside dans la négligence des besoins fondamentaux ou dans la restriction prolongée de la liberté de mouvement.
3: Lorsqu'ils les attachent, les gens n'utilisent pas de collier, ils se servent plutôt de chaînes qui peuvent finir par rentrer dans le cou de l'animal ou de morceaux de cordes et de vieux chiffons.
0: Les élèves de 5e année ne savent souvent pas encore faire la distinction entre ce qui est sans danger et ce qui ne l'est pas. Il est donc naturel qu'ils aient besoin de voir et d'entendre des exemples concrets.
2: Nous interagissons directement avec les enfants, leur parlant d'une manière qui leur parle. Nous voulons discuter ouvertement et leur fournir des outils pratiques afin qu'ils sachent réagir correctement dans des situations difficiles.
0: Explique Matthew Neumann, porte-parole du ministère de l'Intérieur de la République slovaque. Les enfants continueront à discuter de ce qu'ils ont vu après leur retour à l'école. Outre les vidéos, le camion du ministère de l'Intérieur proposait d'autres activités, comme l'a expliqué Jan Zelouch, directeur de la direction de district du corps des sapeurs-pompiers et des services de secours.
2: Une formation au premier secours, à la réanimation cardio-pulmonaire et nous avons également sur place un véhicule d'intervention.
0: Le camion se rendra aussi à Rimavská Sobota, Spišská Nová Ves et Bratislava. À ce jour, environ 16 000 personnes ont profité de ces services. Et voilà, chers amis fidèles à l'écoute, c'est tout pour ce vendredi. Demain, retrouvez le samedi consacré à la musique slovaque et aux extraits d'émissions. Quant à moi, je vous souhaite une bonne fin de semaine et un excellent week-end à l'écoute des programmes francophones de Radio Slovaquie Internationale.

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1: Bonjour à tous. Les actualités de la Slovaquie, les événements récents, politiques, économiques, sociétales, culturels ou historiques, sont condensés dans ce petit journal de ce vendredi 2 octobre 2026, préparé et présenté par Marie-Andine Vidal. Voici les principaux titres.
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1: Respect pour les aînés sans manœuvre politique préélectorale. L'attaque au couteau de Stashkov, une deuxième victime décède. Le format Slavkov pousse pour l'adhésion du Monténégro. À l'occasion de la journée des seniors et d'une visite à l'établissement de services sociaux Ohel David à Bratislava ce jeudi, le président slovaque Peter Pellegrini a déclaré que les seniors constituent une génération qui a contribué à l'édification de la Slovaquie par sa vie et son travail et de ce fait mérite le respect et une vie digne et non des manœuvres politiques préélectorales. Le président a également salué le travail du ministre du Travail, des Affaires sociales et de la Famille, Eric Tomáš, et de son ministère dans le domaine des soins aux personnes âgées, soulignant l'amélioration de la réglementation relative aux soins de longue durée, la coopération avec le ministère de la Santé pour le développement des services sociaux et de santé, ainsi que la construction de nouveaux établissements et projets visant à permettre aux personnes âgées de rester chez elles le plus longtemps possible. Une élève de 13 ans blessée lors d'une attaque au couteau mardi dans une école de Stashkov dans la région de Čajca, au nord de la Slovaquie, est décédée hier jeudi. Il s'agit de la deuxième victime de l'attaque du 29 septembre dernier avec un enseignant de 61 ans décédé sur place. Une autre enseignante, âgée de 44 ans, a été hospitalisée pour une blessure par arme blanche à la poitrine, mais selon les premières informations, ses jours ne sont pas en danger. Pour rappel des faits, l'attaque au couteau a eu lieu mardi matin dans un établissement scolaire de Stashkov. Un élève de 13 ans a été placé en garde à vue et se trouve actuellement dans un centre de détention psychiatrique. Des poursuites pénales sont en cours pour meurtre et tentative de meurtre avec préméditation. La Slovaquie, l'Autriche et la République tchèque, dans le cadre du format Slavkov, soutient les pays des Balkans occidentaux dans leur processus d'adhésion à l'Union européenne. C'est ce qu'a déclaré dans la ville de Podgorica, capitale du Monténégro, le ministre slovaque des Affaires étrangères et européennes, Juraj Blanár, arrivé dans le pays accompagné de ses homologues tchèques et autrichiens, Peter Matzinka et Beata Mel-Retzinger, à l'issue d'une rencontre avec le président monténégrin Jakov Milatović. Le Monténégro a déposé sa candidature en 2008 et a entamé les négociations d'adhésion 4 ans plus tard. À ce jour, il a ouvert les 33 chapitres d'adhésion et en a clôturé 18. En avril, l'UE a décidé de créer un groupe de travail chargé d'élaborer un projet de traité d'adhésion au Monténégro. Le pays ambitionne de devenir membre en 2028. Une nouvelle journée commémorative sera instaurée en Slovaquie, la journée du drapeau national de la République slovaque, qui sera célébrée le 18 septembre. Cette mesure fait suite à la modification de la loi sur les jours fériés et les commémorations approuvée jeudi par les députés du Conseil national. Cette journée commémorative rend hommage aux racines historiques du symbolisme du drapeau slovaque, lié aux événements de 1848 et à l'action du corps des volontaires slovaques. Son instauration ne modifie en rien le calendrier des jours fériés, ont expliqué les députés du parti SNS à l'origine de la modification. Les auteurs de cette modification souhaitent renforcer la reconnaissance de l'importance du drapeau national en tant que symbole de l'État. Cette journée commémorative vise à créer un espace pour une commémoration annuelle digne de sa signification historique et symbolique, notamment dans les sphères éducatives, culturelles, civiques et sociales.
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1: Le procès d'un Slovaque de 39 ans, accusé de 3 meurtres, s'est ouvert jeudi devant un tribunal de Deggendorf en Allemagne. Selon le parquet, il aurait tué 2 femmes et l'un de leurs compagnons pour des raisons sexuelles dans la commune de Svelsel, en forêt bavaroise, l'année dernière. Après les faits, il s'est rendu à la police autrichienne. L'accusé n'a fait aucune déclaration concernant les charges retenues contre lui au début du procès. Son avocat a toutefois annoncé qu'il présenterait sa plaidoirie ultérieurement. Le parquet affirme qu'au cours de l'été 2025, l'homme aurait invité deux voisines chez lui à plus de 2 semaines d'intervalle. Il aurait étranglé la première après qu'elle se soit endormie sur son canapé sous l'influence de l'alcool et de stupéfiants. Il aurait tué la seconde en la frappant à la tête avec une bouteille de bière et un marteau, puis a enveloppé sa tête dans du film plastique. Alors qu'il s'apprêtait à abuser d'elle sexuellement, son compagnon a frappé à la porte. Selon le parquet, le Slovaque l'aurait également tué pour dissimuler les meurtres antérieurs. L'auteur des faits s'est ensuite rendu en Autriche, où il a fini par se livrer à la police. La police allemande a par la suite découvert les corps de 3 victimes dans un immeuble de Switzwell. D'après la justice allemande, le corps de la première femme était mutilé, ses jambes avaient été notamment sectionnées. L'audience a été fixée à 10 jours et le verdict est attendu en novembre.
2: Chers auditeurs francophones de Radio Slovaquie Internationale, après ce bloc d'actualité, nous vous souhaitons la bienvenue dans votre émission du vendredi, consacrée notamment à la nature. Nous partirons en votre compagnie sur les petits chemins de Slovaquie, à la découverte des campagnes et des villages. Dans le village de Ludrova, à Dolný Liptov, se trouve le musée de la fabrication artisanale du papier. Un bel exemple de préservation du patrimoine technique de cette région, où il y avait 2 usines de pâte à papier. Les vendanges ont déjà commencé dans la région du Tokaj et à Topolčianky dans le sud-ouest du pays. La récolte destinée au vin de paille est même déjà terminée. Les chiens errants constituent depuis longtemps un problème à Lomnička. Une initiative préventive a appris aux enfants à faire la distinction entre prendre soin d'un animal et le maltraiter. Pour vous accompagner, Renata Oflak est au micro avec Marie-Undine Vidal et Jacques Oflak. Notre

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2: Vous êtes sur les ondes de Radio Slovaquie Internationale et vous suivez votre émission du vendredi. Kristina Badiova, accompagnée de l'orchestre des instruments traditionnels Radovets, vous a chanté « Choya smutna robit mam » en français « Je suis triste et que dois-je faire ?» Votre vendredi radiophonique se poursuit après cette pause musicale.
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2: Nous sommes au musée de la fabrication artisanale du papier situé dans le village de Ludrova à Dolny Liptov. Sa construction a été financée par les Fonds européens de développement international dans le cadre du projet Interreg Pologne-Slovaquie. Il a été inauguré le 8 octobre 2018. Ce musée fêtera donc bientôt ses 8 ans d'existence. L'objectif principal de ce projet est précisément la préservation et la diffusion d'activités méconnues, mais très intéressantes, liées au patrimoine technique de la région frontalière slovaco-polonaise. Pourquoi le musée est-il situé dans le village de Ludrova? C'est la question que je pose à l'expert garant du musée, M. Juraj Tot.
4: Eh bien, probablement parce que la moitié des habitants travaillaient dans les deux usines de pâte à papier, appelées Solo et Supra, et l'autre moitié dans une usine textile. Il y a donc une forte tradition familiale liée au papier, c'est un fait. De plus, nous avons un jeune maire compétent qui a obtenu des fonds de l'Union européenne. À l'époque, je vivais dans un autre village, mais j'ai déménagé ici à Ludrova. Auparavant, j'avais travaillé quelque temps dans un musée, donc le maire savait que je m'intéressais déjà à la fabrication artisanale de papier. En fait, c'était ma passion depuis toujours. Quand je suis arrivé, il m'a proposé de trouver les fonds pour construire ce musée et que je le dirige. Nous avons donc conclu un accord.
2: C'est une belle histoire. J'imagine que la fabrication artisanale de papier est un travail très exigeant. Depuis quand pratiquez-vous ce métier et qu'est-ce qui vous passionne dans cette activité?
4: J'ai grandi près d'une papeterie, j'y suis né. Et j'y ai passé toute mon enfance. J'observais toutes sortes de choses intéressantes. Cela m'a tout de suite attiré. De plus, mon voisin était un grand spécialiste de l'histoire de la fabrication artisanale de papier. Monsieur Decker m'a beaucoup appris et je m'y suis donc intéressé pendant peut-être 30 ou 40 ans. Vers 1990, j'ai acquis ma première machine et depuis lors, même chez moi, j'ai essayé de fabriquer du papier à la main.
2: Oui, et vous avez également travaillé dans des papeteries où le papier était produit industriellement.
4: En fait, j'y ai travaillé toute ma vie, jusqu'en 2000, mais j'ai aussi travaillé dans l'industrie papetière dans plusieurs pays européens où j'ai mis en service des machines à papier.
2: Dans la maison en bois du village de Ludrova, où se trouve le musée, les visiteurs découvrent comment le papier était autrefois fabriqué sans machine moderne et, le plus intéressant, ils peuvent s'y essayer. L'odeur du papier humide et du bois nous transporte près de 500 ans en arrière, à l'époque où chaque feuille de papier était le fruit de l'ingéniosité humaine. Monsieur Juraj Tot nous fait visiter le musée et nous montre ce que nous pouvons y découvrir.
5: Teraz sme priamo v tej miestnosti, kde vyrábame ten papier ručný.

0: Nous voici dans la pièce où nous fabriquons le papier à la main, comme on le faisait il y a 200 ou 300 ans. Je vais vous expliquer comment le papier était fabriqué à l'époque. Il n'était pas fait de bois, mais de plantes, notamment de lin, de chanvre et de laine importée. Il n'était pas fabriqué directement à partir de lin. On le fabriquait à partir de vieux vêtements de chanvre récupérés et donnés à un papetier. Celui-ci les coupait en petits morceaux, les mettait dans une grande fosse, les recouvrait de chaux et d'eau. La chaux s'éteignait et on laissait le tout reposer un ou deux mois jusqu'à ce que le chanvre commence à pourrir. Une odeur nauséabonde se dégageait alors, car tous les papetiers avaient un odorat très développé, capable de la sentir comme l'odeur incomparable de la papeterie mondie. Ensuite, le papetier le sortait de la force, le lavait dans un ruisseau et le mettait dans une machine appelée la pile à maillet.
1: Je vous interromps là. Qu'est-ce que c'est une pile à maillet ?
0: Chaque papeterie était située près d'un ruisseau ou d'une rivière. Cette machine, c'est une roue de moulin spécial. Les martinets du moulin à eau, en bois garni de clous tranchants, retombent à intervalles réguliers sur le chiffon pour le réduire en fibres. Il y avait un grand bruit lorsque la fibre se brisait, puis le papetier la récupérait et la mettait dans une cuve en bois qui servait au stockage pour la production du papier.
1: Aujourd'hui, nous n'utilisons certainement plus de roues de moulin dans la fabrication du papier. On en trouve très peu en état de marche.
2: Neskoršie v Holandsku objavili tzv. Holender.
0: Plus tard, aux Pays-Bas, on a découvert le Hollander, c'est-à-dire un cylindre muni de lames entraînées par une roue à eau et qui avait 8 à 10 fois plus de puissance qu'une roue de moulin. Il a progressivement remplacé cette dernière. Une fois la matière première broyée, le papetier devait préparer un tamis pour fabriquer le papier. Chaque papetier avait son propre motif créé sur le tamis à l'aide d'un fil de fer. C'est ainsi que nous avons maintenant une base de données de ces filigranes et donc nous savons qui a fabriqué le papier.
1: Pour suivre tout le procédé de fabrication manuelle du papier, on se donne rendez-vous la semaine prochaine. Poursuivons notre émission du vendredi sur RSI. Dans quelques instants, partons par Mont et par Vaud à la découverte de la Slovaquie. Les raisins mûrissent plusieurs semaines plus tôt. Les vignerons ont déjà commencé les vendanges et la pourriture noble est également attendue dans la région du Tokaj.
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1: Les conditions météorologiques ont accéléré les vendanges dans les vignobles. Alors que la récolte s'étend généralement jusqu'à la fin du mois d'octobre, cette année, tous les cépages mûrissent simultanément et en avant sur le calendrier habituel. Les vendanges ont déjà commencé dans la région du Tokaj et à Topolčianki, dans le sud-ouest du pays. La récolte destinée au vin de paille est même déjà terminée. Pour produire un vin de paille, il faut utiliser un procédé unique. Une fois récoltées, les grappes ne sont pas pressées immédiatement. Elles sont étalées côte à côte sur des nattes de paille, des tapis ou des claies en bois ajouré. Le résultat final est un vin liquoreux d'une grande complexité. Pour cette raison, il est indispensable de disposer de grappes saines, mûres et présentant une teneur en sucre adéquate. Cette année, ces conditions étaient réunies dès la mi-septembre.
0: Au cours de toutes mes années ici, nous commencions habituellement la récolte pour le vin de paille durant la première quinzaine d'octobre, vers le 10 ou le 15. Nous vendangeons donc avec 3 ou 4 semaines d'avance. C'est toutefois une excellente chose, car les raisins seront très secs. Ils sont ensuite soigneusement transportés au grenier pour y être suspendus.
1: En déclaré, Samuel Waldner, directeur commercial de la cave Topolčianki, et Zoltán Molnár, vigneron de Topolčianki. Donc, pour reprendre dans ce grenier, les grappes resteront accrochées pendant au moins 3 mois. Yana, qui travaille dans les vignes, dit qu'il faut les suspendre par la rafle à l'aide d'une ficelle épaisse. Il faut veiller à les espacer suffisamment.
0: Nous les faisons sécher jusqu'à ce qu'elles ne représentent plus qu'environ 30% de leur poids initial, ce qui concentre tous les composés aromatiques.
1: Monsieur Waldner a apporté des précisions. Le pressurage des raisins aura probablement lieu en décembre à Tokaj. Les vendanges ont débuté avec environ 2 semaines d'avance par rapport à l'année dernière. Le temps très sec favorise une maturation précoce.
0: Par mesure de précaution, nous avons commencé plus tôt afin d'éviter que le taux de sucre ne devienne excessif, c'est-à-dire pour empêcher une surmaturité des raisins.
1: A déclaré Tomáš Bessler, directeur de domaine viticole. Pour une partie de la récolte à Tokaj, on attend la formation des cibèbes, grains rôtis ou parfois des grains confits, ces baies touchées par la pourriture noble qui constitue la base de la sélection traditionnelle de Tokaj.
0: Si les rosées matinales apparues cette semaine persistent, accompagnées de nuits fraîches et de journées chaudes et ensoleillées, je pense que cela pourrait bien fonctionner.
1: Suppose M. Bessler. Les premiers vins issus de la récolte de cette année seront prêts d'ici la fin de l'année, bien que les cuvées spéciales ne seront pas commercialisées avant au moins 1 an.

0: Vous êtes sur les ondes de Radio Slovaquie Internationale et vous suivez votre émission du vendredi. Vous venez d'écouter Naoko Spim, Je fais semblant de dormir, interprétée par Katarina Kneftova. Et maintenant, poursuivons notre rendez-vous de la fin de la semaine. Le 4 octobre est la journée mondiale de la protection des animaux et le ministère de l'Intérieur slovaque a démarré une campagne de prévention.
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0: La présence de chiens errants à Lomnička est un problème de longue date. Il est important d'aborder ce sujet avec les enfants et de leur montrer la différence entre des soins appropriés et la cruauté envers les animaux. Une campagne de prévention a été lancée à Stará Ľubovňa. Elle s'est concentrée précisément sur cette question. Les chiens errants, sous-alimentés ou négligés constituent un problème dans les communautés marginalisées.
2: Nous sommes confrontés à une situation où des enfants ne viennent parfois même pas à l'école parce qu'ils se sentent menacés par les chiens du village.
0: A déclaré Miroslav Zelina, directeur de l'école primaire de Lomnička. À bord d'un camion spécialement aménagé, les élèves ont visionné des vidéos traitant de la drogue, du harcèlement, du cyberharcèlement, de la violence et de la cruauté envers les animaux. Lenka, élève de l'école primaire de Lomnička, a commenté la question de la cruauté envers les animaux.
3: À mon avis, on franchit la limite lorsqu'un chien est attaché à sa niche sans nourriture, sans eau, ni rien d'autre.
0: Le fait d'attacher un chien ne constitue pas systématiquement un acte de cruauté. Le problème réside dans la négligence des besoins fondamentaux ou dans la restriction prolongée de la liberté de mouvement.
3: Lorsqu'ils les attachent, les gens n'utilisent pas de collier, ils se servent plutôt de chaînes qui peuvent finir par rentrer dans le cou de l'animal ou de morceaux de cordes et de vieux chiffons.
0: Les élèves de 5e année ne savent souvent pas encore faire la distinction entre ce qui est sans danger et ce qui ne l'est pas. Il est donc naturel qu'ils aient besoin de voir et d'entendre des exemples concrets.
2: Nous interagissons directement avec les enfants, leur parlant d'une manière qui leur parle. Nous voulons discuter ouvertement et leur fournir des outils pratiques afin qu'ils sachent réagir correctement dans des situations difficiles.
0: Explique Mathieu Neumann, porte-parole du ministère de l'Intérieur de la République slovaque. Les enfants continueront à discuter de ce qu'ils ont vu après leur retour à l'école. Outre les vidéos, le camion du ministère de l'Intérieur proposait d'autres activités, comme l'a expliqué Jan Celuch, directeur de la direction de district du corps des sapeurs-pompiers et des services de secours.
2: Une formation au premier secours, à la réanimation cardio-pulmonaire et nous avons également sur place un véhicule d'intervention.
0: Le camion se rendra aussi à Rimavská Sobota, Spišská Nová Ves et Bratislava. À ce jour, environ 16 000 personnes ont profité de ces services. Et voilà, chers amis fidèles à l'écoute, c'est tout pour ce vendredi. Demain, retrouvez le samedi consacré à la musique slovaque et aux extraits d'émissions. Quant à moi, je vous souhaite une bonne fin de semaine et un excellent week-end à l'écoute des programmes francophones de Radio Slovaquie Internationale.

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1: Bonjour à tous. Les actualités de la Slovaquie, les événements récents, politiques, économiques, sociétales, culturels ou historiques, sont condensés dans ce petit journal de ce vendredi 2 octobre 2026, préparé et présenté par Marie-Andine Vidal. Voici les principaux titres.
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1: Respect pour les aînés sans manœuvre politique préélectorale. L'attaque au couteau de Stashkov, une deuxième victime décède. Le format Slavkov pousse pour l'adhésion du Monténégro. À l'occasion de la journée des seniors et d'une visite à l'établissement de services sociaux Ohel David à Bratislava ce jeudi, le président slovaque Peter Pellegrini a déclaré que les seniors constituent une génération qui a contribué à l'édification de la Slovaquie par sa vie et son travail et de ce fait mérite le respect et une vie digne et non des manœuvres politiques préélectorales. Le président a également salué le travail du ministre du Travail, des Affaires sociales et de la Famille, Eric Tomáš, et de son ministère dans le domaine des soins aux personnes âgées, soulignant l'amélioration de la réglementation relative aux soins de longue durée, la coopération avec le ministère de la Santé pour le développement des services sociaux et de santé, ainsi que la construction de nouveaux établissements et projets visant à permettre aux personnes âgées de rester chez elles le plus longtemps possible. Une élève de 13 ans blessée lors d'une attaque au couteau mardi dans une école de Stashkov dans la région de Čajca, au nord de la Slovaquie, est décédée hier jeudi. Il s'agit de la deuxième victime de l'attaque du 29 septembre dernier avec un enseignant de 61 ans décédé sur place. Une autre enseignante, âgée de 44 ans, a été hospitalisée pour une blessure par arme blanche à la poitrine, mais selon les premières informations, ses jours ne sont pas en danger. Pour rappel des faits, l'attaque au couteau a eu lieu mardi matin dans un établissement scolaire de Stashkov. Un élève de 13 ans a été placé en garde à vue et se trouve actuellement dans un centre de détention psychiatrique. Des poursuites pénales sont en cours pour meurtre et tentative de meurtre avec préméditation. La Slovaquie, l'Autriche et la République tchèque, dans le cadre du format Slavkov, soutient les pays des Balkans occidentaux dans leur processus d'adhésion à l'Union européenne. C'est ce qu'a déclaré dans la ville de Podgorica, capitale du Monténégro, le ministre slovaque des Affaires étrangères et européennes, Juraj Blanár, arrivé dans le pays accompagné de ses homologues tchèques et autrichiens, Peter Matzinka et Beata Mel-Retzinger, à l'issue d'une rencontre avec le président monténégrin Jakov Milatović. Le Monténégro a déposé sa candidature en 2008 et a entamé les négociations d'adhésion 4 ans plus tard. À ce jour, il a ouvert les 33 chapitres d'adhésion et en a clôturé 18. En avril, l'UE a décidé de créer un groupe de travail chargé d'élaborer un projet de traité d'adhésion au Monténégro. Le pays ambitionne de devenir membre en 2028. Une nouvelle journée commémorative sera instaurée en Slovaquie, la journée du drapeau national de la République slovaque, qui sera célébrée le 18 septembre. Cette mesure fait suite à la modification de la loi sur les jours fériés et les commémorations approuvée jeudi par les députés du Conseil national. Cette journée commémorative rend hommage aux racines historiques du symbolisme du drapeau slovaque lié aux événements de 1848 et à l'action du corps des volontaires slovaques. Son instauration ne modifie en rien le calendrier des jours fériés, ont expliqué les députés du parti SNS à l'origine de la modification. Les auteurs de cette modification souhaitent renforcer la reconnaissance de l'importance du drapeau national en tant que symbole de l'État. Cette journée commémorative vise à créer un espace pour une commémoration annuelle digne de sa signification historique et symbolique, notamment dans les sphères éducatives, culturelles, civiques et sociales.
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1: Le procès d'un Slovaque de 39 ans, accusé de 3 meurtres, s'est ouvert jeudi devant un tribunal de Deggendorf en Allemagne. Selon le parquet, il aurait tué 2 femmes et l'un de leurs compagnons pour des raisons sexuelles dans la commune de Svelsel, en forêt bavaroise, l'année dernière. Après les faits, il s'est rendu à la police autrichienne. L'accusé n'a fait aucune déclaration concernant les charges retenues contre lui au début du procès. Son avocat a toutefois annoncé qu'il présenterait sa plaidoirie ultérieurement. Le parquet affirme qu'au cours de l'été 2025, l'homme aurait invité deux voisines chez lui à plus de 2 semaines d'intervalle. Il aurait étranglé la première après qu'elle se soit endormie sur son canapé sous l'influence de l'alcool et de stupéfiants. Il aurait tué la seconde en la frappant à la tête avec une bouteille de bière et un marteau, puis a enveloppé sa tête dans du film plastique. Alors qu'il s'apprêtait à abuser d'elle sexuellement, son compagnon a frappé à la porte. Selon le parquet, le Slovaque l'aurait également tué pour dissimuler les meurtres antérieurs. L'auteur des faits s'est ensuite rendu en Autriche, où il a fini par se livrer à la police. La police allemande a par la suite découvert les corps de 3 victimes dans un immeuble de Switzwell. D'après la justice allemande, le corps de la première femme était mutilé, ses jambes avaient été notamment sectionnées. L'audience a été fixée à 10 jours et le verdict est attendu en novembre.
2: Chers auditeurs francophones de Radio Slovaquie Internationale, après ce bloc d'actualité, nous vous souhaitons la bienvenue dans votre émission du vendredi, consacrée notamment à la nature. Nous partirons en votre compagnie sur les petits chemins de Slovaquie, à la découverte des campagnes et des villages. Dans le village de Ludrova, à Dolný Liptov, se trouve le musée de la fabrication artisanale du papier. Un bel exemple de préservation du patrimoine technique de cette région où il y avait 2 usines de pâte à papier. Les vendanges ont déjà commencé dans la région du Tokaj et à Topolčianky dans le sud-ouest du pays. La récolte destinée au vin de paille est même déjà terminée. Les chiens errants constituent depuis longtemps un problème à Lomnička. Une initiative préventive a appris aux enfants à faire la distinction entre prendre soin d'un animal et le maltraiter. Pour vous accompagner, Renata Oflak est au micro avec Marie-Undine Vidal et Jacques Oflak. Notre ingénieur du son, Romana Šunderlíková, est à la régie, Radomír Meša à la programmation musicale.

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2: Vous êtes sur les ondes de Radio Slovaquie Internationale et vous suivez votre émission du vendredi. Kristina Baďová, accompagnée de l'orchestre des instruments traditionnels Radovec, vous a chanté « Čo ja smutná robiť mám » en français « Je suis triste et que dois-je faire ?» Votre vendredi radiophonique se poursuit après cette pause musicale.
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2: Nous sommes au musée de la fabrication artisanale du papier situé dans le village de Ludrova à Dolný Liptov. Sa construction a été financée par les Fonds européens de développement international dans le cadre du projet Interreg Pologne-Slovaquie. Il a été inauguré le 8 octobre 2018. Ce musée fêtera donc bientôt ses 8 ans d'existence. L'objectif principal de ce projet est précisément la préservation et la diffusion d'activités méconnues, mais très intéressantes, liées au patrimoine technique de la région frontalière slovaco-polonaise. Pourquoi le musée est-il situé dans le village de Ludrova? C'est la question que je pose à l'expert garant du musée, Monsieur Juraj Tóth.
4: Eh bien, probablement, parce que la moitié des habitants travaillaient dans les deux usines de pâte à papier, appelées Solo et Supra, et l'autre moitié dans une usine textile. Il y a donc une forte tradition familiale liée au papier, c'est un fait. De plus, nous avons un jeune maire compétent qui a obtenu des fonds de l'Union européenne. À l'époque, je vivais dans un autre village, mais j'ai déménagé ici à Ludrova. Auparavant, j'avais travaillé quelque temps dans un musée, donc le maire savait que je m'intéressais déjà à la fabrication artisanale de papier. En fait, c'était ma passion depuis toujours. Quand je suis arrivé, il m'a proposé de trouver les fonds pour construire ce musée et que je le dirige. Nous avons donc conclu un accord.
2: C'est une belle histoire. J'imagine que la fabrication artisanale de papier est un travail très exigeant. Depuis quand pratiquez-vous ce métier et qu'est-ce qui vous passionne dans cette activité?
4: J'ai grandi près d'une papeterie, j'y suis né. Et j'y ai passé toute mon enfance. J'observais toutes sortes de choses intéressantes. Cela m'a tout de suite attiré. De plus, mon voisin était un grand spécialiste de l'histoire de la fabrication artisanale de papier. Monsieur Decker m'a beaucoup appris et je m'y suis donc intéressé pendant peut-être 30 ou 40 ans. Vers 1990, j'ai acquis ma première machine et depuis lors, même chez moi, j'ai essayé de fabriquer du papier à la main.
2: Oui, et vous avez également travaillé dans des papeteries où le papier était produit industriellement.
4: En fait, j'y ai travaillé toute ma vie, jusqu'en 2000, mais j'ai aussi travaillé dans l'industrie papetière dans plusieurs pays européens où j'ai mis en service des machines à papier.
2: Dans la maison en bois du village de Ludrova, où se trouve le musée, les visiteurs découvrent comment le papier était autrefois fabriqué sans machine moderne et, le plus intéressant, ils peuvent s'y essayer. L'odeur du papier humide et du bois nous transporte près de 500 ans en arrière, à l'époque où chaque feuille de papier était le fruit de l'ingéniosité humaine. Monsieur Juraj Tóth nous fait visiter le musée et nous montre ce que nous pouvons y découvrir.
4: Nous voici dans la pièce où nous fabriquons le papier à la main, comme on le faisait il y a 200 ou 300 ans. Je vais vous expliquer comment le papier était fabriqué à l'époque. Il n'était pas fait de bois, mais de plantes, notamment de lin, de chanvre et de laine importée. Il n'était pas fabriqué directement à partir de lin. On le fabriquait à partir de vieux vêtements de chanvre récupérés et donnés à un papetier. Celui-ci les coupait en petits morceaux, les mettait dans une grande fosse, les recouvrait de chaux et d'eau. La chaux s'éteignait et on laissait le tout reposer un ou deux mois jusqu'à ce que le chanvre commence à pourrir. Une odeur nauséabonde se dégageait alors, car tous les papetiers avaient un odorat très développé.

0: développée, capable de la sentir comme l'odeur incomparable de la papeterie Mondie. Ensuite, le papetier le sortait de la force, le lavait dans un ruisseau et le mettait dans une machine appelée la pile à maillets.
1: Je vous interromps là. Qu'est-ce que c'est une pile à maillets?
0: Chaque papeterie était située près d'un ruisseau ou d'une rivière. Cette machine, c'est une roue de moulin spéciale. Les martinets du moulin à eau, en bois garni de clous tranchants, retombent à intervalles réguliers sur le chiffon pour le réduire en fibres. Il y avait un grand bruit lorsque la fibre se brisait, puis le papetier la récupérait et la mettait dans une cuve en bois qui servait au stockage pour la production du papier.
1: Aujourd'hui, nous n'utilisons certainement plus de roues de moulin dans la fabrication du papier. On en trouve très peu en état de marche.
2: Neskoršie v Holandsku objavili tzv. Holender.
0: Plus tard, aux Pays-Bas, on a découvert le Hollander, c'est-à-dire un cylindre muni de lames entraîné par une roue à eau et qui avait 8 à 10 fois plus de puissance qu'une roue de moulin. Il a progressivement remplacé cette dernière. Une fois la matière première broyée, le papetier devait préparer un tamis pour fabriquer le papier. Chaque papetier avait son propre motif créé sur le tamis à l'aide d'un fil de fer. C'est ainsi que nous avons maintenant une base de données de ces filigranes. Et donc nous savons qui a fabriqué le papier.
1: Pour suivre tout le procédé de fabrication manuelle du papier, on se donne rendez-vous la semaine prochaine. Poursuivons notre émission du vendredi sur RSI. Dans quelques instants, partons par Mont et par Vaud à la découverte de la Slovaquie. Les raisins mûrissent plusieurs semaines plus tôt. Les vignerons ont déjà commencé les vendanges et la pourriture noble est également attendue dans la région du Tokaj.
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1: Les conditions météorologiques ont accéléré les vendanges dans les vignobles. Alors que la récolte s'étend généralement jusqu'à la fin du mois d'octobre, cette année, tous les cépages mûrissent simultanément et en avant sur le calendrier habituel. Les vendanges ont déjà commencé dans la région du Tokaj et à Topolčianki, dans le sud-ouest du pays. La récolte destinée au vin de paille est même déjà terminée. Pour produire un vin de paille, il faut utiliser un procédé unique. Une fois récoltées, les grappes ne sont pas pressées immédiatement. Elles sont étalées côte à côte sur des nattes de paille, des tapis ou des claies en bois ajouré. Le résultat final est un vin liquoreux d'une grande complexité. Pour cette raison, il est indispensable de disposer de grappes saines, mûres et présentant une teneur en sucre adéquate. Cette année, ces conditions étaient réunies dès la mi-septembre.
0: Au cours de toutes mes années ici, nous commencions habituellement la récolte pour le vin de paille durant la première quinzaine d'octobre, vers le 10 ou le 15. Nous vendangeons donc avec 3 ou 4 semaines d'avance. C'est toutefois une excellente chose, car les raisins seront très secs. Ils sont ensuite soigneusement transportés au grenier pour y être suspendus.
1: On déclarait Samuel Waldner, directeur commercial de la cave Topolčianki, et Zoltán Molnár, vigneron de Topolčianki. Donc, pour reprendre dans ce grenier, les grappes resteront accrochées pendant au moins 3 mois. Yana, qui travaille dans les vignes, dit qu'il faut les suspendre par la rafle à l'aide d'une ficelle épaisse. Il faut veiller à les espacer suffisamment.
0: Nous les faisons sécher jusqu'à ce qu'elles ne représentent plus qu'environ 30% de leur poids initial, ce qui concentre tous les composés aromatiques.
1: Monsieur Waldner a apporté des précisions. Le pressurage des raisins aura probablement lieu en décembre à Tokaj. Les vendanges ont débuté avec environ 2 semaines d'avance par rapport à l'année dernière. Le temps très sec favorise une maturation précoce.
0: Par mesure de précaution, nous avons commencé plus tôt afin d'éviter que le taux de sucre ne devienne excessif, c'est-à-dire pour empêcher une surmaturité des raisins.
1: A déclaré Tomasz Bessler, directeur de domaine viticole. Pour une partie de la récolte à Tokaj, on attend la formation des sibeb, grains rôtis ou parfois des grains confits, ces baies touchées par la pourriture noble qui constitue la base de la sélection traditionnelle de Tokaj.
0: Si les rosées matinales apparues cette semaine persistent, accompagnées de nuits fraîches et de journées chaudes et ensoleillées, je pense que cela pourrait bien fonctionner.
1: Suppose M. Bessler. Les premiers vins issus de la récolte de cette année seront prêts d'ici la fin de l'année, bien que les cuvées spéciales ne seront pas commercialisées avant au moins un an.

0: Vous êtes sur les ondes de Radio Slovaquie Internationale et vous suivez votre émission du vendredi. Vous venez d'écouter Naoko Spim, Je fais semblant de dormir, interprétée par Katarina Kneftova. Et maintenant, poursuivons notre rendez-vous de la fin de la semaine. Le 4 octobre est la journée mondiale de la protection des animaux et le ministère de l'Intérieur slovaque a démarré une campagne de prévention.
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0: La présence de chiens errants à Lomnička est un problème de longue date. Il est important d'aborder ce sujet avec les enfants et de leur montrer la différence entre des soins appropriés et la cruauté envers les animaux. Une campagne de prévention a été lancée à Stará Ľubovňa. Elle s'est concentrée précisément sur cette question. Les chiens errants, sous-alimentés ou négligés constituent un problème dans les communautés marginalisées.
2: Nous sommes confrontés à une situation où des enfants ne viennent parfois même pas à l'école parce qu'ils se sentent menacés par les chiens du village.
0: A déclaré Miroslav Zelina, directeur de l'école primaire de Lomnička. À bord d'un camion spécialement aménagé, les élèves ont visionné des vidéos traitant de la drogue, du harcèlement, du cyberharcèlement, de la violence et de la cruauté envers les animaux. Lenka, élève de l'école primaire de Lomnička, a commenté la question de la cruauté envers les animaux.
3: À mon avis, on franchit la limite lorsqu'un chien est attaché à sa niche, sans nourriture, sans eau, ni rien d'autre.
0: Le fait d'attacher un chien ne constitue pas systématiquement un acte de cruauté. Le problème réside dans la négligence des besoins fondamentaux ou dans la restriction prolongée de la liberté de mouvement.
3: Lorsqu'ils les attachent, les gens n'utilisent pas de collier, ils se servent plutôt de chaînes qui peuvent finir par rentrer dans le cou de l'animal ou de morceaux de cordes et de vieux chiffons.
0: Les élèves de 5e année ne savent souvent pas encore faire la distinction entre ce qui est sans danger et ce qui ne l'est pas. Il est donc naturel qu'ils aient besoin de voir et d'entendre des exemples concrets.
2: Nous interagissons directement avec les enfants, leur parlant d'une manière qui leur parle. Nous voulons discuter ouvertement et leur fournir des outils pratiques afin qu'ils sachent réagir correctement dans des situations difficiles.
0: Explique Matthew Neumann, porte-parole du ministère de l'Intérieur de la République slovaque. Les enfants continueront à discuter de ce qu'ils ont vu après leur retour à l'école. Outre les vidéos, le camion du ministère de l'Intérieur proposait d'autres activités, comme l'a expliqué Jan Celuch, directeur de la direction de district du corps des sapeurs-pompiers et des services de secours.
2: Une formation au premier secours, à la réanimation cardio-pulmonaire et nous avons également sur place un véhicule d'intervention.
0: Le camion se rendra aussi à Rimavská Sobota, Spišská Nová Ves et Bratislava. À ce jour, environ 16 000 personnes ont profité de ces services. Et voilà, chers amis fidèles à l'écoute, c'est tout pour ce vendredi. Demain, retrouvez le samedi consacré à la musique slovaque et aux extraits d'émissions. Quant à moi, je vous souhaite une bonne fin de semaine et un excellent week-end à l'écoute des programmes francophones de Radio Slovaquie Internationale.